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1938, ce corps avait 20 ans. 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

0: Ismaël ?
1: Ouais ?
0: T'as vu qu'on est toujours pas connus, nous ?
1: Un peu quand même, non ?
0: Ouais, mais pas assez, en fait. Pour être connu, j'ai lu qu'il faut que tu t'agglomères avec des gens plus connus.
1: Ah ouais, ok.
0: Ouais, c'est pour ça que je t'avais dit d'écrire à Lomprey, là, il a répondu, lui.
1: Lomprey, c'est lequel, là ? C'est l'espèce de petit mignon qui s'est fait virer de France Inter ?
0: Non, c'est l'autre, celui qui a même pas réussi à se faire virer, là, il a répondu, lui ?
1: Non, non, il a pas répondu, lui.
0: Bah, tu vois, faut qu'on change de technique, en fait. Je te propose, moi, je le drague, toi, tu l'insultes, et après, on va voir s'il répond, là.
1: Ouais, c'est clair, Starlet.

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Oui quoi? Oui. Ouais. Ouais, j'ai entendu, ouais.

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après, les implants, j'ai fait ça pour la confiance en moi. Et ça m'a redonné bien confiance en moi. Enfin, c'est la confiance en moi que j'ai maintenant. Puis aussi, ça fait un mal de chien. Bah, c'est simple, en termes de souffrance, c'est l'équivalent d'un accouchement. Par bulbe, hein. Moi, j'ai fait 4000 bulbes. Techniquement, j'ai 4000 gamins. Faudrait que je leur trouve un

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1: Bonjour tout le monde, bonjour Bruxelles, bienvenue, c'est mercredi aujourd'hui, petit jour, hein, presque fin de semaine, mais surtout premier jour du mois de juillet, et oui, nous sommes déjà le 1er juillet, bientôt peut-être les congés, les vacances pour certains, courage, allez, si vous êtes déjà au boulot ou dans votre voiture, vous nous écoutez en DAB+, si vous êtes à la maison, ben, on prend le petit déjeuner ensemble, vous nous suivez aussi en télévision ou encore sur YouTube. Nils Kundera à la console, Fanny Rocher au micro, et puis toute la rédaction, bien entendu, Marie Charette qui viendra nous présenter les journaux de 8h et de 9h et toute la rédaction pour l'info bruxelloise et nos invités qui vont se succéder tout au long de cette matinée. Jean-Pierre Hermia et Faïza Djaït sont auteurs et autrices d'une étude qui répond à cette question, comment définir l'origine de la population bruxelloise. On en parlera avec eux à 7h32. Nawal

0: Benamou, échevine de la culture, du tourisme et du logement à Bruxelles-Ville, nous rejoindra elle pour l'interview de Vanessa L'Huillier à 7h50. Et puis Fabrice Grosfilet recevra lui à 8h15 Zakia Katabi, députée francophone bruxelloise écolo. On ira faire aussi un tour du côté de Villers-la-Ville avec notre invité culture. Et dans Il y a du neuf, on parlera de nos jeunes qui sont en échange linguistique et des familles d'accueil. Si vous avez l'intention, tiens, pourquoi pas, eh bien rejoignez-nous, on en discute à 9h09. La météo est assez calme aujourd'hui. Un ciel qui s'est à nouveau bien dégagé cette nuit. Un soleil généreux qui s'impose rapidement. Petite fraîcheur au lever du jour, c'est vrai, ce matin. 13 degrés, pas plus. Et puis des températures qui vont grimper jusqu'à normalement 27 degrés sur Bruxelles. Et quelques champs nuageux qui pourraient bourgeonner dans l'après-midi. Je vous l'ai dit, les températures sont plutôt estivales. Le temps également. Ce soir et cette nuit, les éclaircies vont reprendre le dessus. Le ciel deviendra un petit peu plus nuageux à Serein et les minima pour cette nuit de 12 à 17 degrés sous un vent faible à modéré. Donc, vous l'avez compris, il fera un tout petit peu plus chaud demain au lever du soleil. Soleil qui se lève à 5h38. Tout de suite, on fait le tour de l'actualité internationale avec RFI.
1: 7h à Paris, 5h en temps universel.
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1: RFI Matin commence, on va rester ensemble jusqu'à 10h avec toute la rédaction à Paris et dans le monde et avec nos invités ce matin, Patrick Mouyaya, ministre de la Communication et porte-parole du gouvernement de RDC, et puis Volker Türk, haut-commissaire des Nations Unies aux droits de l'homme, respectivement. Écoutez, dans une demi-heure et dans une heure, d'abord c'est votre journal, Martin Guez, bonjour.
3: Et bonjour Andréane Mélard, bonjour à toutes et à tous.
1: Décompte et décombre, une semaine après le double séisme qui a frappé le pays, le Venezuela veut garder espoir.
3: Et les secouristes du monde entier continuent de s'activer pour tenter de retrouver des survivants dans les gravats. Un double séisme qui a fait près de 2000 morts, mais plus de 50 000 personnes sont toujours portées disparues, selon l'ONU. Reportage auprès des équipes de secours de nos envoyés spéciaux dès le début de ce journal. Revers cinglant pour Donald Trump devant la Cour suprême, pourtant à majorité conservatrice, mais qui invalide son décret polémique visant à supprimer le droit du sol aux États-Unis. Mini marée noire en mer Noire ne seront à Anapa, ville russe proche de la Crimée, où l'armée ukrainienne vise les réserves de pétrole russe de la péninsule annexée en 2014 par Moscou. Et puis enfin, une nuit pleine de magie aux États-Unis, et c'était sur RFI.
4: Le corner est joué rapidement, Kylian Mbappé dans la surface de réparation, les passements de jambes, Kylian Mbappé, la frappe et le but, l'ouverture du score du capitaine.
3: Des étoiles dans la voix, des étoiles dans les yeux pour les fans des Bleus, après le succès 3-0 de la France face à la Suède. Plus que les yeux pour pleurer, en revanche pour les Ivoiriens, après la défaite d'éléphants pourtant vaillants face à la Norvège en 16e de finale. Une semaine après l'un des pires séismes de l'histoire du pays, le Venezuela espère toujours l'espoir de retrouver des survivants qui s'amenuisent, mais qui n'est pas vain puisqu'hier, des secouristes venus de Jordanie ont sauvé un enfant de 3 ans à Caracas, enseveli sous les décombres. Il a pu être immédiatement transporté à l'hôpital. Un cas unique et presque miraculeux qui intervient 6 jours après le terrible double séisme qui a fait au moins 1943 morts selon le dernier bilan. Près de 60 000 bâtiments ont été partiellement ou totalement détruits selon la NASA, notamment dans l'état de la Guara, près de la capitale. C'est dans cet état que se sont rendus nos envoyés spéciaux Mélissa Barra et Jadel Khoury dans la ville de Caraballeda. Les secouristes du monde entier s'activent. Il y a urgence. Reportage.
5: Nous suivons les équipes de l'ONG SoLive, des secouristes français. Ils essayent d'extraire un corps qu'ils ont identifié dans ce qui n'est aujourd'hui que petit morceau de gravats, de façade. Tout est au sol.
6: Ici, vous êtes face à un bâtiment de 22 étages qui s'est effondré complètement à plat.
5: Christophe Moreau est le président de l'association.
6: Les étages sont comprimés les uns contre les autres sans poche de survie. Et il y a très peu de chances de retrouver des gens vivants là-dedans.
5: À l'aide d'un marteau-piqueur, son équipe tente de libérer le corps d'une victime. Le bras et l'épaule sont coincés sous un bloc de béton. La manœuvre est dangereuse pour les sauveteurs. Laurent est secouriste bénévole.
7: Là, il y a la pelle qui sécurise le bloc qui pourrait menacer de tomber.
5: Sur
7: les secouristes. On a Raphaël qui reste sur la droite là, avec le sifflet. C'est une sonnette. Donc en fait, on a un code. Si on fait 3 coups longs, rapides, ça veut dire évacuation de la zone. Dès qu'on voit quelque chose qui bouge, soit aussi en cas de réplique.
5: Aéroport endommagé, vol annulé, route impraticable. Tout ça a retardé leur intervention.
7: On a fait beaucoup de kilomètres. On avait envie de travailler, on avait envie de faire, on a envie de donner à la population. Mais on est là pour très peu de temps. Le but du jeu, c'est de sortir du vivant. Donc voilà.
5: Une fois fini, les médecins légistes vénézuéliens emportent le corps, mais l'opération suivante apporte une lueur d'espoir.

0: voir un C peint à la bombe sur une façade indique qu'il pourrait y avoir des survivants. Mélissa Barra, Jad El Khoury, Caravalleda, RFI.
1: Et le Programme alimentaire mondial a lui lancé un appel de 50 millions de dollars pour nourrir 500 000 personnes pendant les trois prochains mois au Venezuela.
2: Pour la deuxième fois en quelques mois, la Cour suprême américaine inflige un revers d'ampleur à Donald Trump.
1: Après avoir retoqué ses droits de douane dits réciproques en février, la Cour, à majorité conservatrice, s'est cette fois-ci opposée au décret le plus contesté du second mandat du président républicain, à savoir celui du droit du sol, signé dès le retour à la Maison-Blanche en janvier 2025 de Donald Trump. Décret supprimant le droit du sol pour les enfants d'immigrés en situation irrégulière. Mais la Cour, dans son arrêt, a conclu que les enfants nés aux États-Unis de parents présents illégalement ou temporairement sur le sol américain sont bien citoyens par la naissance en vertu de la Constitution. Un petit soulagement pour cette association de défense des immigrés que Vincent Souriau a rencontré dans l'Arkansas, dans le centre des États-Unis.
3: Sarah Moore, c'est la directrice de la Coalition pour la réforme de la justice dans l'Arkansas, une ONG qui soutient l'installation des migrants dans la région. Elle nous dit qu'elle n'a même pas de quoi se réjouir, car selon elle, le droit du sol n'aurait jamais dû arriver devant la Cour suprême.
4: On voit tous les jours, dans le cadre de notre travail, des gens qui ont vécu toute leur vie dans des camps de réfugiés et qui arrivent ici avec d'immenses traumatismes. Qu'un parent franchisse une frontière à la recherche de liberté et d'opportunités pour son enfant et qu'il arrive ici, je trouve ça honteux qu'on se soit même posé la question de savoir si ces enfants doivent être citoyens américains.
3: Parmi les bénévoles, Bryson Austin, étudiant et militant, loin de sauter de joie lui aussi, car d'après son analyse, même si la Cour suprême a démenti Donald Trump, les juges l'incitent, comme il l'a déjà promis, à passer par le Congrès pour régler cette question.
5: Ils ouvrent la porte à ce que le Congrès puisse, au bout du compte, restreindre le droit du sol, de manière à ce que ce président ou le prochain revienne à la charge et le supprime de nouveau. Le soulagement va être très temporaire et j'espère que les gens vont réaliser que c'est d'une réforme de la Cour suprême elle-même dont nous avons besoin.
3: Aux États-Unis, lance Sarah Moore, tout le monde est issu de l'immigration. C'est comme ça que le pays s'est construit. Il serait temps qu'ils s'en souviennent. Vincent Souriau, Fayetteville, Arkansas, RFI.
1: Donald Trump battu 6 juges à 3 sur le droit du sol, mais sorti victorieux et conforté dans deux autres dossiers. La Cour suprême qui a d'abord validé l'exclusion des sportifs transgenres des compétitions féminines scolaires dans deux États et qui a levé les restrictions sur les montants que les partis politiques peuvent dépenser durant les campagnes électorales, ce qui pourrait profiter aux républicains lors des élections de mi-mandat en novembre prochain.
2: Le Premier ministre israélien Benjamin Netanyahou était hier dans le sud du Liban.
1: Une partie occupée par l'armée de son pays où il a réaffirmé que ses troupes resteraient sur place tant que le Hezbollah serait une menace pour l'État hébreu. Le Liban, où les frappes israéliennes ont fait plus de 4200 morts selon Beyrouth depuis le 2 mars dernier et plus d'un million de déplacés. Parmi eux, 400 000 ont pu retrouver leur village. Mais beaucoup sont toujours empêchés de rentrer chez eux en raison de l'occupation israélienne. C'est le cas des habitants du village de Rmeish, frontalier d'Israël. Notre correspondante Amélie David les a rencontrés près de la grande ville de Tyr.
6: Ces habitants d'Ormèche espèrent retrouver leur village dans les heures qui viennent, même si la situation à la frontière reste difficile. Shirin Haddad dit ne pas avoir peur, même avec ses enfants.
7: Ils savent qu'il y a des bombardements, ils savent ce qui se passe. Mais malgré cela, ils ne veulent pas rester à Beyrouth. Les enfants n'ont pas peur, ils y sont habitués. Même pendant la guerre précédente, nous y allions. À l'époque, c'était plus facile, nous pouvions simplement y monter avec notre propre voiture. Aujourd'hui, c'est beaucoup plus compliqué parce qu'il faut voyager au sein d'un convoi.
6: Une trentaine de véhicules attend de pouvoir délivrer de l'eau et de la nourriture à la population restée sur place. Malgré tout, Farouk Mahoul explique.
8: La situation à Rmeish est acceptable, mais nous sommes complètement coupés du reste du monde. L'approvisionnement est difficile. Si quelqu'un a une urgence médicale, il faut appeler la Croix-Rouge. Nous avons un centre chez nous, mais il lui faut une autorisation avant de pouvoir transporter un patient vers un hôpital. Parfois, elle est accordée, parfois non. Il arrive aussi qu'elle soit retardée, ce qui complique les choses. Mais Dieu merci, nous arrivons malgré tout à nous débrouiller.
6: Les habitants attendent l'aide des Nations Unies pour atteindre leur village, encerclé par l'armée israélienne. Amélie David, Tyr, RFI.
2: RFI 8h08 à Sébastopol, la Crimée de plus en plus isolée.
1: La Crimée ciblée, asphyxiée par l'armée ukrainienne ces dernières semaines. Le pont de Kerch qui relie la péninsule à la Russie est particulièrement visé, alors que Moscou a annexé le territoire ukrainien depuis 2014. Particulièrement ciblé surtout par Kiev, les réserves de carburant également. Les fuites se multiplient dans les raffineries le long des rivages de la mer Noire, ce qui provoque de mini marées noires au sein de l'une des plus grandes mers intérieures du

0: Monde. Reportage dans la ville russe d'Anapa, c'est à quelques dizaines de kilomètres du pont de Kerch avec Anissa Al-Jabri.
1: Décembre 2024, des bateaux de la flotte fantôme russe coulent et déclenchent une marée noire gigantesque. Printemps 2026, en trois semaines, attaque par des drones ukrainiens de la raffinerie russe de Tuapse sur la côte sud de la mer Noire. Une pluie de pétrole pollue tout. 10 jours plus tôt, un drone heurtait un navire, à nouveau du brut dans la mer.
2: On en a pleuré. On était en train de s'en sortir et ça recommençait. Encore une catastrophe.
1: Anastasia a été testée jusqu'à la catastrophe de 2024. Depuis, elle travaille dans un centre indépendant de sauvetage des oiseaux à Anapa, le sol de la côte. 3000 mètres carrés prêtés par un vigneron local. Des grandes cages pour les oiseaux qui vont mieux, des piscines et des soins pour ceux qui en ont encore besoin ou ceux qui arrivent encore.
2: Dès le premier soir, on a lavé 5 oiseaux jusqu'à minuit. Le lendemain, c'est 100 qui sont arrivés, puis encore 100. Les gens n'amenaient constamment 5 oiseaux dans une boîte, dans des sacs, parfois à main nue, parfois dans un tissu.
1: Le sable des plages a été vite remplacé. L'économie de la ville dépend du tourisme et les autorités ne veulent pas de voix critique.
2: Nous ne disons pas que la mer est sale. Nous ne disons pas non plus que la mer est propre. Nous disons que nous ne savons pas ce qu'il y a dedans.
1: Les ONG internationales, elles, parlent déjà d'écocide en mer Noire. Anissa El-Jabri, Anapa, RFI.
3: La saison des pluies vire au drame dans le golfe de Guinée.
0: 12 morts au Ghana, où les inondations paralysent la capitale Accra. Une dizaine de morts également dans la commune d'Atégoubé, à Abidjan, selon les autorités ivoiriennes. Et des pluies diluviennes aussi à Cotonou, au Bénin, où des centaines d'automobilistes se retrouvent piégés sur des routes submergées. Reportage, Jean-Luc Aplomard.
4: C'est mardi matin, en allant au travail, que piétons, automobilistes et motocyclistes ont vécu un véritable calvaire, tous piégés entre les eaux de pluie et les embouteillages. Plusieurs axes routiers étaient inondés, surtout le pont de Redonou, principale porte d'entrée sur Cotonou, non loin de l'université d'Abomey-Calavi, où 141 mm d'eau ont été relevés. Nombreux sont ceux qui ont découvert avec amertume la mauvaise surprise de ce matin-là sur l'axe menant au pont, témoignage de quelques automobiliste excédé.
5: Vraiment, ça ne va pas. Il y a trop d'embouteillages. J'ai fait plus de 2 heures de temps.
6: Et c'est pas du tout la joie. Moi, je suis là depuis quelques heures. Ça ne bouge pas. Moi, je suis Nyango. Ça va peser sur mon revenu dès la journée.
4: Plusieurs fonctionnaires sont arrivés en retard à leur poste de travail. Face à la situation, la police et le centre de sécurité routière ont déployé des agents pour réguler la circulation et proposer des voies de contournement aux usagers. Elles sont toujours recommandées. Dans la soirée, le trajet retour était moins pénible que le matin, il y avait moins d'eau sur le pont et les axes auparavant inondés. Le ciel reste toujours gris sur Cotonou. La saison des pluies n'est pas encore terminée. Météo Bénin, dans son bulletin quotidien, annonce encore des tendances pluvieuses pour les prochains jours. Jean-Luc Aplogan, Cotonou, RFI.
3: Enfin, Martin, strass et paillettes à la Coupe du Monde. Les artistes étaient de sortie au Mondial.
0: Que cela soit, les Français Kylian Mbappé, Michael Olise, le Norvégien Erling Haaland ou l'Ivoirien Amad Diallo, les stars du ballon rond, ont brillé de mille feux en 16e de finale, malgré des fortunes diverses. Une nuit de magie sur laquelle on revient ce matin avec Pauline Guillou. Bonjour Pauline.
7: Bonjour tout le monde.
0: Honneur à deux solistes capables d'accorder leur violon à cor majeur entre Olise et Mbappé pour une symphonie française face à la Suède.
7: Exactement, 3-0 pour la France avec les 5e et 6e buts de Kylian Mbappé dans cette compétition. En 4 matchs, hein, rien que ça. Un Michael Olise étincelant, double passeur qui a même failli signer le plus beau but de cette Coupe du Monde. Les poteaux qui ont tremblé, sans doute sauvé la Suède d'un carton. Bref, les Bleus enchaînent et parmi les observateurs du monde entier, une seule question. Qui pour arrêter cette équipe de France passée en mode rouleau compresseur? Pas grand monde, hein, si vous voulez notre avis. La prochaine étape, c'est le Paraguay avant de potentiellement retrouver les Marocains. Puis l'Espagne ou le Portugal avant une finale de rêve face à l'Argentine pour un remake de 2022, pourquoi pas?
0: Ouais, ça c'est pas tout de suite, tout de même. Pauline, en revanche, fausse note, sortie de route pour la Côte d'Ivoire malgré un très grand Amad Diallo.
7: Et oui, belle bataille, mais les éléphants s'inclinent face à la Norvège. Défaite de 2-1, un peu frustrante, hein, puisque les Ivoiriens tenaient les prolongations jusqu'à la 86e minute grâce à un superbe but d'Amad Diallo pour égaliser. Mais ils ont été sonnés par un certain Erling Haaland, le buteur norvégien, auteur de son 5e but du tournoi. Les Norvégiens qui affronteront, eux, le Brésil en 8e.
0: Toujours difficile d'affronter des cyborgs. Merci beaucoup, Pauline Guillou, du service des sports de RFI. À noter que le Mexique s'est lui imposé 2-0 face à l'Équateur au stade Aztèque de Mexico. Le Mexique qui affrontera en 8e de finale le vainqueur d'un certain match Angleterre-RDC qui se jouera à 16h TU tout à l'heure à Atlanta.
3: 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Merci Martin Guèze, 7h13 à Paris.
8: Et 7h13 à Bruxelles. Bienvenue dans notre studio de BX1.
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1: Et la météo est calme ce matin, le soleil s'est levé à 5h38 et le ciel est déjà bien bleu, il est bien dégagé avec un soleil généreux qui va s'imposer assez rapidement dès les heures à venir pour cette matinée. Une petite fraîcheur ce matin si vous devez quitter actuellement chez vous et que vous partez au boulot ou à l'école, mettez un petit pull parce qu'il fait un petit peu frisqué. Par contre, les températures vont grimper au fil de la journée pour atteindre 27 degrés aujourd'hui et progressivement par contre, les nuages vont s'imposer dans l'après-midi avec des maxima toujours autour de 25, 26, 27 degrés. Ce soir, ils vont redescendre. Les minima s'échelonneront de 12 à 17 degrés sous un vent faible à modéré. Attention, je voulais vous signaler qu'à partir du 3 juillet jusqu'au 10 juillet, en raison de travaux sur le pont de Bredestraat à Overijs, la circulation sera fortement perturbée sur le 411. Ce sont les derniers travaux de reconstruction du passage souterrain de le 411 qui sont en cours. Le service des routes et de la circulation poursuit ses travaux sur le terre-plein central de l'autoroute et pour dégager l'espace nécessaire, la chaussée elle est réduite à 2 voies. L'agence des routes et de la circulation prévoit des embouteillages plus importants, attention, notamment le matin forcément en direction de Bruxelles et le soir en direction de Namur. Il est donc fortement conseillé de partir soit un peu plus tôt, soit d'éviter le secteur si vous le pouvez dès le début des vacances. Donc le 11 juillet, 3 voies seront de nouveau ouvertes. Vous voilà donc prévenu. Je regarde comment ça se passe au niveau de la circulation dans Bruxelles et déjà des ralentissements à vous signaler à l'entrée de Bruxelles vers le tunnel Annie Cordy pour rejoindre la petite ceinture. On a déjà quelques embouteillages et 5 minutes de retard sur votre temps de trajet. Même chose un peu plus loin quand on se dirige vers la porte de Hall au niveau du boulevard du Régent. Vous êtes pare-choc contre pare-choc avec un temps de trajet ralenti de 3 minutes et ça bouchonne déjà rue de la Loi vers le Pentagone avec 3 minutes de retard sur votre trajet et une vitesse moyenne de 12 km/h. On a également des petits soucis sur le réseau de la STIB. On vous en parlait déjà hier et avant-hier et donc c'est toujours pas rétabli. Je me dirige vers le WhatsApp de la STIB et je vous encourage à vous y abonner. Comme ça, ça vous permet d'avoir les informations en temps réel. À vous signaler donc ces problèmes toujours sur le tram de la ligne tram 44 avec un itinéraire du T-bus qui remplace le tram 44 entre les Quatre Bras et Tervuren Station qui a été modifié suite aux travaux imprévus. Donc des travaux sur les lignes aériennes qui ont été endommagées à cause du mauvais temps. Le terminus provisoire station Tervuren se trouve sur l'avenue de Tervuren peu avant la fontaine Jazz. Donc vous voilà donc prévenu si vous avez l'habitude d'emprunter ce tram 44, les titres de l'info tout de suite.
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1: Il est 7h16, bienvenue. Le parquet de Bruxelles a confirmé que l'ancien échevin de Schaerbeek, Michel De Herde, est déféré devant le tribunal correctionnel accusé de viol. La députée bruxelloise Les Engagés Marie Kreusmans a décidé de se démettre de sa fonction de rapporteur de la commission d'enquête parlementaire sur le foyer. En Andorre-Lectoy, il dénonce des conditions qui rendent matériellement impossible de préparer sérieusement les auditions et de mener un travail d'enquête rigoureux, citant des auditions de 10 à 12 heures par jour, tous les jours de la semaine, samedi compris. Une masse considérable de documents à analyser, de nouveaux témoins à entendre et de nouvelles pièces qui continuent d'arriver. Deux journalistes européens qui couvraient les festivités des 250 ans des États-Unis, c'était ce dimanche au cinquantenaire à Bruxelles, ont été expulsés du site par la police belge et ce, à la demande de l'ambassadeur Bill White qui n'avait pas apprécié leurs questions. Les soldes d'été débutent aujourd'hui. La plupart des commerçants entament donc cette période de promotion avec des réductions allant jusqu'à 30%. L'arrêt du Conseil d'État qui lève l'interdiction d'utiliser le terme solde en dehors de cette période ne changera rien au contrôle prévu par le SPF Économie. L'Union Saint-Gilloise a joué mardi sa rencontre, hier donc une rencontre amicale de préparation à Diguem. Les Saint-Gillois de David Hubert se sont imposés 0-7. Et puis bien sûr la Coupe du Monde, les Diables, les 26 Diables Rouges, 23 joueurs de champ et 3 gardiens ont participé à l'entraînement hier à Renton aux États-Unis à la veille de cette 16e de finale de la Coupe du Monde contre le Sénégal. Ce sera ce soir heure belge à 22h. Et puis le patron de la NASA a encouragé les joueurs américains de foot, leur promettant d'envoyer un ballon du championnat sur la Lune en cas de victoire. Les Américains qui jouent cette nuit contre la Bosnie.

Bosnie, 2 heures, heure belge. Et puis pour son grand retour en grand chelem à 44 ans, l'américaine Serena Williams a été éliminée au premier tour de Wimbledon, 3e levée du grand chelem. C'était hier à Londres. On poursuit en musique avec Jean-Paul Groove et Pierre. Bain de sourire, j'espère que tout va bien chez vous ce matin, en ce mercredi 1er juillet.

0: Si vous n'étiez pas réveillé ce matin, c'est fait à mon avis. 7h21 et Jean-Paul Groove avec Pierre, évidemment des artistes de la Fédération Wallonie-Bruxelles. Et ce titre, Bain de sourire, plein de sourires ce matin, nous sommes mercredi le 1er juillet.
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0: Et comme chaque matin, on a feuilleté les quotidiens pour vous, à l'affût évidemment des informations qui nous concernent, informations bruxelloises ou au-delà. Et il est vrai que les Diables Rouges font un petit peu la une de tous les quotidiens ce matin. Montrez les crocs, nous dit l'ADH, on l'a bien compris, ce sont les Diables qui affrontent ce soir les Lions, sénégalais à 22h. Rudy Garcia invite un nouvel homme pour le match contre le Sénégal et joue le mystère. Est-ce que Van Aken va commencer? Ce n'est pas vraiment important, répondit-il. Toute la presse avait ressorti la veste du placard hier après-midi à Seattle et Rudy Garcia était assez heureux. La dernière fois qu'on a joué ici contre l'Égypte en début de tournoi, il faisait très chaud et c'est vrai, on s'en souvient. Et cela avait impacté les conditions de jeu. Le temps est maintenant bien plus frais avec un ciel couvert. C'est parfait pour le jeu. C'est ce qu'il disait avant d'aller inspecter le gazon du Lumenfield qu'il espère couper au plus court. Je demanderais bien un petit peu de pluie d'ici le coup d'envoi, mais on ne gère pas encore la météo, nous dit le coach. La Libre Belgique en fait sa une aussi et note cette phrase de l'interview avec l'entraîneur Rudy Garcia. Le Sénégal, c'est l'adversaire le plus fort qu'on pouvait avoir. Petite touche élégante, nous dit le quotidien. Un diable a tiré tous les regards quand les 26 sont montés sur le terrain. Amadou Onana avait un new look. À voir ce soir donc et à découvrir. La capitale revient, elle, sur le coach qui fait sa mise au point, finit de rire ou d'hésiter. Dès les 16e de finale, il n'y a plus qu'une vérité. La qualification sous peine d'un retour à la maison. Après un premier tour chaotique, la Belgique joue sa crédibilité en mondiaux vision ce mercredi soir. Qu'on se le dise, il n'y aura pas de calcul possible et encore moins de rattrapage contre les

0: équipe qui fut sacrée championne d'Afrique en janvier dernier à Rabat. Conserver le trio Tielemans, Van Aken, De Bruyne, c'est envoyer un signal fort à l'adversaire et lui montrer qu'on n'a pas peur de lui. Tielemans peut faire le sale boulot, Van Aken évoluer entre les lignes et De Bruyne distribuer le jeu, nous dit Philippe Albert, le consultant. Autre spectacle à Bruxelles pour la jeunesse, fan de K-pop, les BTS, groupe sud-coréen, est en concert au stade Roi Baudouin ce soir et demain soir. Des fans par milliers sont sur place depuis hier déjà. Ils sont venus repérer les lieux et acheter des accessoires au stand de merchandising. Le soir nous offre aussi d'ailleurs deux pages à la découverte des fans belges de K-pop et titre la K-pop, le soft power sud-coréen. Quand j'ai vu que BTS venait à Bruxelles pour la première fois, j'ai poussé un énorme cri de joie à l'arrêt de tram, raconte Lisa. À 24 ans, elle fait partie de ces fans qui ont grandi avec ce groupe. Véritable fer de lance de la vague K-pop, le secteur n'est pas qu'une affaire de divertissement. Le groupe BTS aurait attiré 800 000 touristes en Corée du Sud en 2017. L'objectif n'est donc pas seulement de vendre des chansons, la K-pop sert aussi de porte d'entrée vers la culture coréenne. La Corée du Sud arrive avec un narratif extrêmement porteur. Nous n'avons jamais été des envahisseurs, nous n'avons jamais été colonisateurs. Il se positionne davantage du côté des opprimés. Le stade Roi Baudouin va certainement trembler ce soir, quelques heures peut-être, avant celui de Seattle. Une petite pause et de l'autre côté l'extrait de Bonsoir Bruxelles et on reviendra bien entendu sur cette Coupe du Monde.
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0: La Coupe du Monde 2026 a débuté le 11 juin dernier, mais comme souvent ces dernières années, on parle presque autant de ces polémiques et de ces dérives que de ce qui se passe réellement sur le terrain. Refus de visa, prix des billets, décision de la FIFA, cette édition relance une question. Le football est-il devenu avant tout un business ? Décryptage avec Marco Martiniello, sociologue à l'ULIEGE et directeur de recherche au FNRS, ainsi qu'Emmanuel Foulon, ancien arbitre de football, chroniqueur sportif et consultant en arbitrage.
6: Il n'y a plus d'éthique dans le sport, mais ça vaut dans le championnat de Belgique comme ça vaut à la Coupe du Monde. Vous avez Haïti. Haïti, il n'y a même plus d'État. Il n'y a plus rien. Il y a une équipe de foot. Chapeau à ces joueurs. Hein. Franchement, pour moi, eux méritent un titre. Mais il n'y a pas d'éthique. Comment voulez-vous qu'ils entrent réellement en compétition avec les grandes formations? Donc je pense que, et c'est la même chose ici en Belgique, regardez le budget du FC Bruges et le budget du dernier du classement. Vous allez voir la différence. Comment peut-on prétendre qu'ils jouent dans la même division? Alors que formellement, oui, ils sont dans la même division, mais
7: ils n'ont pas les mêmes moyens.
6: Ils n'ont pas les mêmes moyens, ils n'ont pas les mêmes chances de gagner. Donc, c'est pas vrai que tout le monde est dans une situation d'égalité au début du processus. On sait déjà bien plus ou moins.

0: au moins qui va gagner. Et pour la Coupe du Monde, bah, on peut citer 4 équipes, 5, et on sait que le vainqueur sera parmi ces 5-là. Et voilà, donc les autres, c'est bien, elles se sont fait connaître, le Cap-Vert notamment, qui en plus joue très bien au foot, c'est pas mal, mais c'est pas éthique d'un point de vue réellement sportif.
1: Après, le sport est un business. Je pense que le sport dans les divisions inférieures reste du sport. Et au moment où il arrive en division 1, ou en tout cas dans les compétitions plus lucratives, le sport n'est plus qu'un prétexte. Mmh. Mais en même temps, on se nourrit de ça, nous aussi, en tant que
2: téléspectateurs. Tout le monde le sait, donc, que c'est un prétexte.
1: Voilà, on le sait, mmh. Et voilà, c'est d'un commun accord, finalement.
2: D'ailleurs, on critique beaucoup le football pour tout son argent, pour tous ses excès. Mais est-ce qu'on peut encore dire, d'un autre côté, que ce sport, le football, reste quand même un véritable facteur de cohésion sociale? On le voit notamment avec les supporters.
1: On voit que, moi je me souviens en 98 où l'Iran avait joué contre les États-Unis en 74, là je me souviens pas, mais que l'Allemagne de l'Ouest avait joué contre l'Allemagne de l'Est. Ça permet, le sport, ça permet de rapprocher des gens qui n'avaient rien en commun ou qui n'ont plus rien en commun. Ou qui
2: sont... On peut encore le dire aujourd'hui, malgré tout ce qu'il y a autour.
1: Moi je reste convaincu que oui, et on le constate aussi dans les plus petites divisions. Ça permet à des gens de se rencontrer, des gens qui n'ont pas nécessairement beaucoup de choses en commun, mais ils ont ce langage universel qu'est le sport ou le football. Certains l'ont utilisé évidemment à des fins lucratives, mais je reste convaincu que le sport, c'est un vecteur éminemment social.
2: Vous partagez cet avis en tant que sociologue ?
0: Je partage cet avis, et je citerai Bill Shankly, qui est un grand entraîneur de Liverpool. Il disait, le football, ce n'est pas une question de vie ou de mort, c'est beaucoup plus que ça. Ça permet de réunir les gens, mais ça permet aussi de diviser les gens. Ça dépend, c'est un outil à nous d'en faire quelque chose de positif. Par lui-même, le football n'est rien. C'est nous qui allons lui donner du sens. Et moi, je pense qu'il existe aujourd'hui encore un football populaire qui est là, mais qu'on ne voit pas à la télé, qu'on voit à l'APSA le samedi après-midi, ou des clubs qui s'occupent des réfugiés, ce genre de choses. C'est un football qui est plus en lien avec l'histoire du football. Aujourd'hui, on est passé à des planètes. On est passé dans du spectacle planétaire, soyons-en conscients.
2: Et dans 20 ans, vous pensez qu'il aura toujours autant de succès, malgré toutes les dérives dont on parle encore aujourd'hui?
1: Je pense que dans 20 ans, il faudra toujours trouver des plateformes qui puissent relier les peuples et aussi des sports et de la culture qui puissent oublier aux gens leur tracas quotidien. Et donc, que ce soit le football ou autre chose, ce sera pour moi toujours ce genre de récréation. Et heureusement.
3: Voilà donc pour cet extrait de Bonsoir Bruxelles, tous les soirs à voir bien entendu sur BX1 mais aussi sur YouTube de 18h20 à 19h, émission présentée par Fabrice Grosfilet juste après le journal de 18h présenté cette semaine par Arnaud Bruckner. Nos invités nous ont déjà rejoints dans le studio, bonjour à tous les deux, Faïza Djaït et Jean-Pierre Hermia. Vous êtes tous les deux auteurs et autrices d'un dossier, d'un rapport sur cette question, comment définir l'origine de la population bruxelloise à partir aussi du chiffre de l'IPSA. On en discute avec vous, évidemment, conversation intéressante dans quelques minutes. Bonjour Vanessa Lhuillier.
4: Bonjour Fanny, bonjour à
3: tous
4: et à tous.
3: Vous allez bien ?
4: Ça va.
3: La rapporteuse de la commission d'enquête pour le foyer Anderlechtois a démissionné. On en parle tout de suite, ce sont les titres de l'info qui seront développés dans le journal de Marie Charette à 8h.
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4: Oui, la députée Les Engagés, Marie Kreussmans, jette l'éponge, mais elle reste commissaire. Alors selon elle, il est impossible de faire un travail correct dans les conditions imposées. Alors quelles sont-elles justement? C'est ce que nous expliquera Elena Loison.
3: Et puis l'ex-échevin scarbécois, Michel Deherde, est renvoyé en correctionnel.
4: Il doit répondre de viol, d'atteinte à l'intégrité sexuelle, de harcèlement aggravé, de comportement sexiste, ainsi que de détention d'images de violence sexuelle sur mineurs. Romain Van den Heuvel reviendra donc sur cette affaire.
3: Ces deux titres et bien d'autres, bien entendu, qui seront développés dans le journal de Marie Charette à 8h dans une toute petite demi-heure. Bienvenue si vous nous rejoignez. Il est 7h32.
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3: 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Comment définir l'origine de la population bruxelloise? C'est un vaste sujet sur lequel sont penchés Jean-Pierre Hermia et Faïza Djaït qui sont avec nous dans ce studio. Merci à tous les deux, vous êtes auteurs et autrices de ce gros dossier qui consiste à définir l'origine des habitants et des habitantes de la région bruxelloise. Alors ce que j'entends dire, c'est que cette fois, on n'a pas voulu détailler trop de chiffres. C'est vrai que c'est toujours un petit peu rébarbatif. Néanmoins, c'est quand même le point de départ de ce dossier, puisqu'il y a des chiffres à Bruxelles qui n'ont pas tellement changé par rapport aux origines de la population à Bruxelles entre 2026 et 2025, je pense.
6: Alors notre étude, en effet, ne se focalise pas du tout sur les chiffres, c'est vraiment une étude de recherche fondamentale. Comme vous le savez, Bruxelles se caractérise, en tout cas sa population,

0: façon par une grande diversité. Et en fait, notre objectif au sein de l'Institut bruxellois de statistique et d'analyse, c'était justement de voir comment on pouvait définir l'origine de la population. Et donc, en fait, on a regardé avec ma collègue ce qui se faisait en Belgique, bien entendu, mais aussi dans 9 autres pays, et aussi ce que recommandaient des instances internationales comme l'ONU et l'OCDE dans le domaine.
1: Quand vous dites regarder, c'est-à-dire comment procèdent les autres pays justement pour arriver à donner une information objective ?
2: Comme on l'a dit, donc nous n'analysons pas les chiffres en eux-mêmes.
1: Oui.
2: Ce que nous avons fait, c'est vraiment démonter la mécanique. Donc, on n'a pas pris une photo de Bruxelles, on a pris une photo du caméra et de ses réglages. Et on l'a comparé avec ce que l'ONU dit et ses autres pays. Et donc, au fond, toute notre démarche s'est structurée autour de 3 questions fondamentales. Mm-hmm. La question de qui compte-t-on ? Donc, c'est la question des définitions. Quels critères on utilise pour délimiter la population selon origine? Ensuite, la question de comment collectons les données? Est-ce que c'est sur base des registres administratifs centralisés ou plutôt des enquêtes ou des recensements? Et une troisième, enfin, la question des mots. C'est quels mots utilise-t-on pour nommer la population selon origine?
1: D'accord, ben parlons de ces 3 critères. Alors on va peut-être les détailler, pas trop détaillés non plus parce qu'on n'a que 10 minutes, mais c'est vrai que c'est intéressant de se demander, ben tiens, premier critère, on y va. C'est un dossier de longue haleine, ça. J'imagine que vous avez bossé longtemps sur ce dossier.
0: C'est un dossier de longue haleine, en effet.
1: Oui.
0: Et en fait, le premier grand constat qu'on a pu observer en comparant ce qui se passe dans d'autres pays, en Belgique et selon ces instances internationales, c'est qu'en fait, en Belgique, pour définir l'origine, ce qui est utilisé, c'est des données basées sur le registre national,
1: oui,
0: qui se penchent sur la nationalité et la nationalité à la naissance de la personne et de ses parents.
1: Ça veut dire quoi, par exemple, des familles d'immigrés? Bon, on en connaît beaucoup. Moi, je dis toujours, j'en fais partie aussi. Hein. Mes grands-parents sont arrivés en Belgique, ils étaient italiens. Ma maman est née en Italie. Moi, je suis née en Belgique. Donc moi, on considère que je suis d'origine belge, alors. Pas italienne. C'est un exemple, hein. Je me dis, c'est peut-être concret et c'est peut-être l'occasion de comprendre un peu comment ça marche.
0: C'est une bonne question. En fait, si vous-même avez la nationalité belge à la naissance, vous serez considéré. Et en fait, ça dépend aussi de vos parents, en fait.
1: Mm-hmm.
0: Si vos parents avaient la nationalité belge à la naissance ou pas, en fonction de cela, aurez une origine ou non étrangère.
1: Je me permets quand même, avant de vous laisser continuer, de venir sur les chiffres, hein, qu'on ait quand même une petite idée de la cartographie belge, même si ce n'est pas votre but à tous les deux dans ce dossier. C'est 63,4% de Belges sont d'origine belge, 22,8% de Belges d'origine étrangère et 13,8% de non-Belges. C'est ça, c'est les 3 catégories que vous avez analysées.
2: Et on a certainement analysé la définition que la Belgique utilise, mm-hmm, et les résultats que vous venez de dire, ce sont les résultats si on utilise la définition selon le historique de nationalité de la personne,
1: oui,
2: et de ses parents. Mais ce qu'on voit justement, c'est que tous les autres pays et dans l'ONU, on utilise le pays de naissance de la personne et de ses parents, mm-hmm, parce que ces données sont justement plus stables. Et une autre constat, c'est qu'avec notre définition, ou la définition belge qu'on a, les personnes qui sont nées en Belgique, mais d'origine étrangère, on ne peut pas faire une différence entre est-ce qu'il s'agit des descendants directs, donc la deuxième génération, ou est-ce qu'il s'agit du troisième génération ou quatrième génération. À ce moment-là, on ne peut pas savoir si ce sont les parents qui sont immigrés ou les grands-parents ou les arrière-grands-parents.
1: Arrière-grands-parents, oui.
2: Et une autre point qui est quand même aussi... qui est aussi quand même ressorti dans le cahier de l'IPSA, mm-hmm, c'est que la méthode de calcul actuelle ne colle plus tout à fait à la réalité bruxelloise, dans le sens que le jour d'aujourd'hui, on a aussi à Bruxelles plein de personnes qui ont une double origine étrangère. Mais

0: Et eux, ils n'apparaissent nulle part dans les statistiques. Parce que, prenons un exemple concret. Oui. Une personne née en Belgique, il a un père kenyan, de Kenya et une mère canadienne. En Belgique, cette personne, et aussi en France, cette personne va être vue comme une personne d'origine kenyenne. Parce qu'on suit la ligne patrilinéaire et privilégiée.
1: Oui. Oui, c'est ça.
0: Dans les autres pays
1: question
0: qu'on a étudiés...
1: En fait.
0: Exactement. Mm-hmm. Et dans les autres pays qu'on a étudiés, c'est la mère qui est privilégiée. Dans les deux cas, on passe à côté la moitié de l'origine de cette personne. Et surtout dans une région comme Bruxelles, cela donne quand même une image incomplète et masque la véritable diversité de notre population.
2: Est-ce que ça veut dire qu'aujourd'hui, il faudrait, du coup, pour que ça soit plus réel aussi, changer la loi, puisqu'on n'a pas le droit de faire de recensement en dehors de la nationalité
3: Alors, les statistiques qui se basent donc sur l'origine nationale sont très riches déjà en Belgique. Nous, ce que notre étude a montré, c'est qu'en fait, que dans le cas de Bruxelles, ce serait encore plus intéressant d'ajouter cette information sur le pays de naissance. Mais ce qui existe déjà à l'heure actuelle est déjà très riche.
2: Parce qu'il y avait eu toute une polémique aussi sur le fait, notamment des déclarations de politique. Est-ce qu'on doit prendre, pour être considéré comme belge, simplement votre lieu de naissance, votre nationalité, les parents, ou voire même les grands-parents dont on parlait à un moment donné pour octroyer certaines allocations, notamment. Ça peut être dangereux, ce genre de statistiques aussi.
0: Tout d'abord, ces statistiques, il y a trois raisons principales pourquoi on utilise ces statistiques. Tout d'abord, c'est un instrument indispensable pour suivre la cohésion sociale et les inégalités structurelles au domaine de travail ou enseignement. Deuxièmement, cela offre aussi un socle scientifique quand même nécessaire, ce qui est quand même la base pour mener des politiques contre la lutte contre la discrimination qui soient efficaces et ciblées. Et enfin, cette étude renforce quand même aussi les connaissances publiques, parce qu'on en parle beaucoup, mais c'est quand même essentiel pour un débat sociétal factuel sur la réalité bruxelloise, que tout le monde comprend la notion d'origine. Et est-ce qu'on doit changer la loi On parle ici des statistiques. Donc si on le fait pays de naissance ou historique de nationalité, c'est encore toujours basé sur des données administratives, objectives. C'est le moment qu'on commence à le faire par ethnie, qu'il y a des problèmes. Mais ça, c'est pas le problème.
1: L'idée, c'est de donner quand même la réalité de ce qu'on vit à Bruxelles, de qui se côtoie, quelles sont les populations qui se côtoient, en gros.
3: Oui,
1: c'est vraiment de pouvoir mettre quelque chose de concret, de réel.
3: C'est
1: une étude de 40 pages, quand même.
3: L'objectif global à l'IPSA, c'est vraiment d'objectiver la réalité bruxelloise à travers des chiffres. Alors, ce n'est pas le cas dans cette étude, parce que c'est vraiment une étude en amont.
1: Oui.
3: Et à l'avenir, on souhaiterait explorer pour voir ce que ça donne, ces données concernant le pays de naissance, en fonction de ce qui est disponible au niveau du registre national.
1: Oui, les prochaines statistiques, quoi, quand vous aurez l'occasion.
0: Et ça faciliterait aussi vraiment la comparaison internationale, comme les autres pays l'utilisent aussi déjà.
1: C'est ça. Est-ce que vous vous êtes posé la question de la question ? Quelle est, comment définir l'origine ? Est-ce que le mot origine, vous vous êtes dit, tiens, est-ce qu'on l'utilise vraiment dans cette question ou pas ? Vous voyez ce que je veux dire ? Parce que ça peut prêter à réflexion quand même.
3: Tout à fait. Ouais. Ben, c'est vrai qu'en lisant ce qui se passe dans d'autres pays, même la terminologie sur le terme origine, rien qu'en français et en néerlandais, il y a plusieurs possibilités. Donc c'est déjà très intéressant, très riche en fait comme questionnement en soi.
1: Est-ce que vous avez pu vraiment, vous dites on a été voir ce qui s'est passé dans les autres pays, ce sera ma dernière question. Est-ce que vous avez pu vraiment faire des comparaisons parce que les cultures sont différentes, on l'a évoqué avec notamment la part parentalité, que ce soit plutôt côté maternel ou paternel, parce que c'est assez différent. On a des cultures dans le nord et le sud assez différentes finalement. On ne vit pas de la même façon, on n'a pas les mêmes.

0: non plus les mêmes types de pays dans ces pays.
1: Alors les pays qui ont été analysés sont principalement des pays européens, oui. Mais en effet votre question est très judicieuse parce qu'on a vraiment constaté à travers cette étude que l'histoire en fait du pays, l'histoire aussi juridique.

0: Wassio, à l'époque,
1: oui, c'est ça.
0: était très très riche en Belgique, dans les pays du Nord aussi. Mais voilà, c'est vraiment aussi un des grands constats de cette étude, c'est que le contexte en fait national, et notamment historique, influence beaucoup la façon de définir l'origine.
1: Merci à tous les deux d'être passés par chez nous ce matin, Jean-Pierre Hermia et Faïza Djahit. Vous êtes tous les deux auteurs et autrices donc de ce cahier de l'IPSA concernant nos statistiques, mais on l'a bien compris, sans les chiffres et donc l'origine en Belgique des Bruxellois, des habitants et habitantes. Merci à tous les deux. Un peu de musique pour poursuivre à cette heure-ci, à 7h44, et Rory, plus jamais.

0: Rory sur BX1. Plus jamais.
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0: Il est 7h46. Le parquet de Bruxelles a confirmé hier que l'ancien échevin de Schaerbeek, Michel de Herde, a été déféré devant le tribunal correctionnel pour viol.
2: La députée bruxelloise Les Engagés, Marie Kreusmans, a décidé de se démettre de sa fonction de rapporteur de la commission d'enquête parlementaire sur le foyer Anderlechtois. Elle dénonce des conditions qui rendent matériellement impossible de préparer sérieusement les auditions et de mener un travail d'enquête rigoureux. Les 26 Diables Rouges, 23 joueurs de chant et 3 gardiens ont participé à l'entraînement mardi à Renton aux États-Unis à la veille du 16e de finale de la Coupe du Monde. 2026 contre le Sénégal, ça sera ce soir. Donc
0: ouais,
2: le match.
0: Ce sera 22h. Et puis le patron de la NASA, lui, il a carrément encouragé les joueurs américains de foot, leur permettant évidemment d'envoyer un ballon du championnat sur la Lune en cas de victoire. Mais bien sûr, les Américains qui jouent cette nuit, eux, contre la Bosnie, ce sera à 2h du matin.
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0: À Bruxelles, les orages du week-end dernier ont fait de nombreux dégâts.
2: Mais certains endroits ont évité le pire. Le bassin de rétention inauguré dans le parc de forêt l'année dernière a permis de fortement limiter les inondations, d'après la commune. C'est un reportage de Camille Tanquin et Romuald Lamuerte.
3: C'est une grande étendue d'eau en plein milieu du parc de forêt, pile entre les deux guinguettes.
4: Est-ce que vous savez ce que c'est, ce qui est derrière vous, là ?
5: Aucune idée.
4: C'est un bassin d'orage. Est-ce que vous savez à quoi ça sert ou pas ?
5: Ah non ?
3: Si pour certains passants, ce n'est qu'un grand trou dans le parc, d'autres sont mieux renseignés.
6: Ça sert à temporiser les eaux pluviales quand il y a des gros orages, pour pas que ça dévale en bas de forêt.
3: Inauguré il y a un an, ce bassin de rétention a permis de limiter les dégâts lors des orages de ce week-end. Alain Mugabo, échevin de la gestion de l'eau.
7: Le bassin de rétention en fait, permet de retenir une grande partie de l'eau qui ruisselle du haut vers le bas, de retenir cette eau et de faire infiltrer l'eau tout doucement en sous-sol, ce qui permet du coup de limiter le ruissellement vers le bas de la commune de Forêt.
3: Il y a presque 100 mètres de dénivelé entre le haut et le bas de la commune, ce qui défavorise certains quartiers du bas en cas de forte pluie.
7: Avant l'aménagement du parc, on pouvait vraiment voir

0: un torrent de boue et d'eau qui ruisselait du haut du parc vers le bas du parc et puis qui finissait forcément dans les caves des riverains. Et depuis qu'on a installé ce bassin de rétention, on voit vraiment qu'il n'y a plus ce phénomène de grosses coulées de boue en bas du parc de forêt, notamment au niveau de la place Rochefort.
1: D'autres bassins plus petits ont été installés à d'autres endroits du parc. L'ensemble des dispositifs permet de gérer jusqu'à 1500 mètres cubes d'eau, soit le volume de 10 000 baignoires qui ne finira pas dans les caves des Forestois.
2: C'était un reportage de Camille Tanquin avec Romuald Lamorté.
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2: Votre invitée ce matin, Vanessa L'Huillier, c'est Nawal Benhamou, échevine de la culture, du tourisme et du logement à la ville de Bruxelles. Bonjour.
4: Bonjour.
5: Bonjour Nawal Benhamou. Alors ça y est, la saison estivale débute à la ville de Bruxelles. C'était important quand même de remettre un peu de vie, notamment au niveau du quai des Péniches.
4: Oui, et un peu partout dans Bruxelles, hein, surtout. Ben, on a commencé notamment avec le Vauxhall. C'était le 17 juin dernier. C'était aussi une belle inauguration et c'est un magnifique endroit dans le parc où les Bruxellois ben, peuvent aller boire un verre et profiter de la musique aussi. Mais c'est vrai qu'à la ville de Bruxelles, on accorde vraiment une haute importance à ce que les familles bruxelloises puissent profiter de l'été dans tous nos quartiers. On sait que pour bon nombre de familles, ben, c'est difficile de partir en vacances et avoir des moments eh bien, où on peut se poser, avoir des activités qui sont gratuites avec ses enfants, on peut manger, boire un verre avec ses amis, sa famille, profiter d'un cadre voilà, qui soit aussi sympa, comme si on était ailleurs, mais qu'on est finalement en plein cœur de Bruxelles. Bah, c'était important pour nous et donc demain, c'est l'inauguration de Quai Tété, comme vous le dites, dans le canal du district. C'était important de le faire là aussi parce que c'est un quartier qui est en pleine revitalisation et donc il y a énormément aussi de restaurants qui sont installés. Et ce qu'on veut, c'est pouvoir soutenir aussi cette dynamique-là. Et donc, oui, donc rendez-vous demain à partir de 17h30 dans le canal du district pour l'inauguration de Quai d'été. Il y aura vraiment des chouettes activités.
5: Alors, c'est vrai que l'année dernière, ça avait été un petit peu réduit quand même la formule. Là, on retrouve un petit peu plus ce qu'on connaissait quand même pour Bruxelles-les-Bains, avec notamment des transats, des DJ sets. Et puis, la fameuse péniche, la croisière musicale
4: vraiment,
5: aussi.
4: Qui a super bien fonctionné.
5: Je vous vois assez enthousiaste par rapport à ça. Par contre... Voilà, on vient de connaître quand même un épisode caniculaire assez important. A priori, la semaine prochaine, il va y en avoir un de nouveau, un petit peu plus court certainement. Comment, en tant qu'organisateur d'événements, vous vous préparez à ces épisodes de chaleur?
4: Il y a aussi des brumisateurs qui seront évidemment prévus sur place. Il y aura évidemment des coins d'ombre qui seront prévus pour que chacun puisse quand même profiter des installations. Mais donc évidemment qu'on y accorde une attention très particulière et qu'on suit l'évolution de la chaleur au fil des jours.
5: Ça veut dire qu'à des moments... les événements pourraient être annulés ou alors prévoyez par exemple une distribution d'eau gratuite
4: Évidemment, de l'eau gratuite, des brumisateurs partout, évidemment que tout ça sera prévu à nos activités.
5: Alors on l'a dit, hein, il y a le quai d'été, ça commence donc ce 2 juillet, ça ne sera pas la seule activité évidemment, vous avez parlé déjà du Vauxhall. Il y a une activité par contre qui fait un petit peu plus débat, c'est un cube bleu qui se trouve actuellement sur la place de Brouckère, hein, pour ceux qui sont passés par là, ça s'appelle Prodigy 12. C'est assez critiqué. C'est une privatisation de l'espace public.
4: Ben, j'ai entendu beaucoup de critiques et je vous avoue que je ne les comprends pas. Donc la place de Brouckère est pour l'instant en travaux. C'est une demande qui a été faite par deux artistes, deux frères bruxellois, les frères Rouland, qui nous ont soumis cette demande. Et on s'est dit, bah, tiens, pourquoi pas, nous, finalement, à Bruxelles, soutenir nos artistes. Vous savez qu'ils se sont produits d'abord à l'étranger, donc à Paris. Et j'ai l'impression qu'on a toujours, nous, en fait, un problème avec nos artistes, qu'on n'a pas envie de leur donner la possibilité de se produire chez nous. Moi, au contraire, j'en suis fière. C'est vrai qu'il faut toujours pouvoir tenir compte de l'équilibre de l'espace public, évidemment qu'il appartient à tout le monde, mais je pense que, voilà, en tant que pouvoir public, on a aussi la possibilité, et en fait, c'est un devoir de pouvoir donner aussi la chance à nos artistes, à l'industrie créative, de pouvoir se produire aussi sur notre territoire. Il faut savoir qu'ils vont aller aussi à Milan. J'entends aussi, visiblement, que Las Vegas est intéressé par leur projet. Donc, moi, j'ai plutôt envie de les soutenir, j'ai envie d'être fière de ce qu'ils font. Voilà, ce sont deux jeunes qui se sont lancés dans un projet un peu fou, un projet immersif, avec de la danse, de la musique, du chant.
5: Oui, donc, c'est-à-dire qu'à l'intérieur, on va expliquer hein, quand même. En fait, parce que j'ai pas encore pu tester moi-même, mais donc si j'ai bien compris ce que
4: spécial,
5: j'ai vu,
4: mais c'est vraiment, je vous invite quand même à venir voir pour que vous puissiez donner votre avis.
5: C'est de l'immersif. Expliquez-nous parce que vous l'avez testé, par contre.
4: Voilà, je ne vais pas tout spoiler. C'est immersif. C'est assez spécial, c'est inédit. Moi, j'avais jamais vu ça par le passé. Mais ce qui est super, c'est que ça mêle un peu tout. Donc, ça mêle, comme je le disais, du chant, de la musique, de la danse, et on est pris comme ça.

0: Voilà, dans... Mais j'en dirai pas plus parce qu'il faut vraiment y aller.
1: Mais la place spécial. De Brouckère, c'est quand même un symbole, Nawal Benhamou. Est-ce que c'était l'endroit pour mettre
0: Mais comme
1: ce
0: je vous
1: cube?
0: Le disais, c'est vraiment pour l'instant un endroit qui est en plein travaux. Il y a plein d'échafaudages partout, il y a plein de camionnettes. Je veux dire, voilà, c'est pas du tout une place pour l'instant qui est utilisée. Alors c'est vrai que si la place avait été rénovée, évidemment qu'on n'aurait pas pensé à le mettre là. Mais pour l'instant, on s'est dit, elle est inutilisée. Et puis le cube n'est pas installé là pour des années. On parle vraiment de 2 mois, donner la chance à des artistes de se produire, de se faire connaître. Voilà, c'est aussi notre rôle.
1: Et il y a une rémunération par rapport à l'allocation de l'espace?
0: Il n'y a pas de rémunération, non, pas du tout.
1: Donc c'est vraiment
0: c'est
1: une mise en avant.
0: C'est tout un équilibre, évidemment, qu'on veut pouvoir maintenir. Donc à la ville de Bruxelles, on organise évidemment aussi pas mal de festivals. Mais comme, voilà, on prévoit aussi des activités pour les familles avec Quai d'été, le Vauxhall, on a Classissimo, on a aussi Brussels Dance Festival. Donc on est une ville qui bouge, qui vit. Et évidemment qu'il faut rester attentive aussi à la tranquillité publique et que tout le monde doit pouvoir s'y retrouver. Et c'est pourquoi aussi on ne veut pas tout concentrer dans le centre-ville, mais on veut pouvoir aussi décentraliser. Et je reviens à Quai d'été qui s'organise du côté du Canal District. Donc c'est aussi la vision qu'on veut développer, ce n'est pas tout concentrer dans le centre, mais offrir aussi une offre culturelle un peu partout dans les quartiers de Bruxelles.
1: Est-ce que l'idée finalement aujourd'hui, c'est de dire aussi l'été, il y a peut-être moins de touristes aussi à Bruxelles parce qu'on fait moins de city trip à cette période-là. Et donc il faut offrir des activités plus pour les Bruxellois, pour les locaux.
0: Oui, vraiment, moi, c'est ma priorité. Et surtout qu'elle soit gratuite, que les prix soient vraiment pas chers. On sait que pour bon nombre de familles, c'est difficile de partir en vacances. Et c'était vraiment ça, notre priorité. C'était d'offrir des moments pour créer des souvenirs, de partage à toutes ces familles qui ne peuvent pas partir. Et ça, la ville de Bruxelles y tient vraiment.
1: Alors, Nawal Benhamou, on va venir sur un autre dossier. On va changer complètement. On va reprendre votre ancienne casquette de secrétaire d'État au logement. Samedi, vous serez entendu dans la commission d'enquête parlementaire sur le foyer Anderlecht-Toi. Comment vous abordez cette audition?
0: De manière très sereine, donc je suis invitée un samedi matin. Ah, pas du tout. Donc moi je suis invitée samedi matin, en tant qu'ancienne secrétaire d'État en charge du logement. Et donc voilà, je vais répondre aux questions comme je l'ai fait par le passé. Vous savez, après quand même 6 ans, on est habitué à être soumise aux questions des députés en commission. Et donc j'ai déjà fait des débats d'actualité. Donc voilà, ça ne sera pas une première pour moi. Je vais simplement répondre de ce que j'ai pu faire quand j'ai eu vent, mais toujours à travers la presse finalement, de ce qu'on entendait par rapport au foyer Anderlecht-Toi.
1: Donc vous aviez déjà entendu quand vous étiez
0: quand
1: encore
0: j'étais
1: en
0: là,
1: place.
0: Oui, effectivement. Donc c'était fin janvier, début février, si je ne me trompe pas au niveau des dates. Donc il y avait ces mails du Courbeau qui a commencé à être envoyés un peu à tous. Et certains députés l'avaient reçu et donc ils m'avaient demandé tout de suite de réagir. Et j'avais organisé un débat d'actualité, c'était juste avant mon départ. Et j'avais fourni déjà des éléments à l'époque que m'avait transmis mon administration. C'est-à-dire que la clarté avait été demandée tout de suite au foyer Anderlecht-Toi, des contrôles avaient été fait et qu'à l'époque, on n'avait constaté aucune irrégularité.
1: Quand vous voyez la manière dont se déroulent les débats aujourd'hui, la démission hier donc, de Marie Creusmans, est-ce que vous avez l'impression quand même que cette commission, elle va pouvoir aboutir ou que finalement, elle est un peu sabotée?
0: Écoutez, je ne suis pas les débats. Maintenant, je suis un peu loin de tout ça. J'ai répondu positivement, évidemment, à l'invitation. Mais c'est clair que le Parlement ne peut pas se substituer au parquet et donc je pense que tout ce travail-là, comme on l'avait dit dès le départ, c'est la justice qui doit le faire. Elle doit pouvoir prendre le temps d'analyser tout ce qui a été dit. Et voilà, je ne pense pas que c'était le rôle de la commission d'organiser une commission d'enquête.
1: Au Parlement. Ce qui est remis en question, c'est évidemment surtout les dérogations. Est-ce que selon vous, il faut arrêter ce système de dérogation ou en tout cas retirer le politique de ce système de dérogation?
0: Nous, on l'a défendu quand j'étais notamment encore en charge au gouvernement. Il y a énormément de précarité, énormément de détresse, notamment pour les personnes sans chez soi et les femmes victimes de violences intrafamiliales. Et donc nous, on a soutenu évidemment que des dérogations puissent se faire pour certains publics cibles. C'est important de les maintenir. Si on n'a pas ces dérogations-là, ces publics-là vont se retrouver finalement à la rue sans solution. Et donc je pense qu'il faut pouvoir trouver des solutions.
1: Merci beaucoup, Nawal Benhamou.
2: Merci à toutes les deux. Le journal de Marie Charette dans un instant.
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6: Bonjour tout le monde, bienvenue, il est 8h et nous sommes le premier jour du mois de juillet.
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6: Il vous est présenté par Marie Charette. Bonjour Marie.
9: Bonjour Fanny, bonjour à toutes et à tous. La rapportrice de la commission d'enquête sur le foyer Anderlechtois démissionne. En cause l'organisation du travail. La commission est fortement critiquée, mais l'OMR lui défend son utilité, comme nous le verrons en début d'édition. Michel Deherde, ancien échevin de Skarbek, comparaîtra devant le tribunal correctionnel pour viol. Information communiquée par le parquet hier. On reviendra sur l'affaire en détail avec Romain Van de Nouvel dans ce journal. Et puis le pavillon du parc de Kuckelberg ouvrira ses portes dans quelques mois. Il accueillera désormais des activités culturelles et sera le lieu aussi de rencontres entre habitants du quartier. Et on commence donc ce journal avec ce nouveau rebondissement au sein de la commission sur les irrégularités au sein du foyer Anderlechtois. La rapportrice Marie Kreusmans a annoncé qu'elle renonçait à son rôle en raison de la charge de travail et de l'organisation aussi de cette commission. Elle s'exprimait hier dans Bonsoir Bruxelles.
10: En fait, depuis plusieurs semaines, on tient des auditions à un rythme effréné. Donc maintenant, c'est tous les jours de la semaine, samedi compris, sauf le vendredi qui est réservé aux séances plénières du Parlement. On auditionne des témoins pendant 10 à 12 heures par jour. Et donc à ce rythme-là qu'on peut tenir s'il n'y avait que les auditions, il n'y a pas moyen de prendre le temps d'analyser les documents. Et on a énormément de documents à lire. Ce sont 3 camions qui ont été livrés au Parlement. On n'a pas le temps non plus de préparer sérieusement et de façon approfondie les auditions du lendemain. On est souvent informé vraiment en dernière minute des personnes qu'on va auditionner. Bon, pour les prochains jours, ça s'est un petit peu amélioré, mais le rythme est tel qu'on n'a pas le temps de préparer sérieusement, de lire les documents. Et en tant que rapporteuse, je m'inquiète beaucoup de savoir quand et comment on va pouvoir rédiger un rapport sérieux.
9: La commission est donc fortement critiquée depuis quelques jours, en cause sa durée, son inefficacité également. Hélène Loison.
11: Oui, la principale critique concerne le rythme des auditions, particulièrement dense. Depuis le 8 juin dernier, les réunions s'enchaînent, même les week-ends. Il faut tout faire tenir en quelques jours. Objectif, rendre le rapport final le 21 juillet. Mais tout le monde ne collabore pas aussi efficacement. Les responsables du foyer Anderlechtois ont un peu traîné sur l'envoi de milliers de documents. Ils ont finalement été transmis aux parlementaires, mais sans avoir été au préalable numérisés. Et donc, vous venez de l'entendre, difficile pour les membres de la commission de les consulter efficacement, alors que les auditions sont censées se terminer au plus tard la semaine prochaine. Certains accusent donc la majorité de vouloir jouer la montre pour entraver le travail d'enquête parlementaire en expédiant cette commission. D'autres de vouloir sauver les apparences en produisant un rapport bâclé.
9: Mais malgré toutes ces difficultés, ces critiques, certains sont satisfaits de la procédure.
11: Oui, pour l'EMR, cette commission

0: Elle est utile. Pour la députée libérale Clémentine Barzin, les auditions menées au sein de cette commission ont bien permis de repérer des anomalies et l'enjeu des recommandations sera de les corriger.
1: Si on apprend que la SLRB qui chapeaute les logements sociaux bruxellois risque le défaut de paiement dès septembre.
2: Information communiquée par l'Écho ce matin. Le gouvernement d'Iliès doit débloquer rapidement 131 millions d'euros pour le logement social. La SLRB souffre en effet d'un manque chronique de liquidité. La région va donc renflouer les caisses via une prise de participation dans l'institution. Mais ce procédé doit encore faire l'objet d'une décision du gouvernement et puis d'une validation par l'Institut des comptes nationaux. Selon Karine Lalieu, le travail est en cours, mais l'activation devrait intervenir après la pause estivale. Toujours au chapitre financier, faut-il contrôler et suivre de façon permanente les finances de la commune de Saint-Josse? C'est en tout cas ce qu'a proposé hier soir Écolo et PS lors du conseil communal. Selon nos confrères de l'RTBF, l'opposition propose la création d'une commission permanente qui serait donc en charge du suivi financier, alors que la commune fait l'objet d'une procédure de tutelle coercitive engagée par le gouvernement bruxellois. La commission suivrait notamment la dette à court terme, la trésorerie, les dépenses de fonctionnement ou encore les ventes de patrimoine communal.
1: En bref, maintenant, 14 arrestations ont eu lieu suite à une vaste opération contre le trafic de drogue à Bruxelles. Une enquête était menée depuis octobre 2025, Marie.
2: Oui, c'est ce qu'a révélé hier le parquet de Bruxelles. Une organisation criminelle liée au trafic de drogue a été démantelée à Anderlecht, Forêt et Saint-Gilles. 18 perquisitions ont été menées simultanément. Les enquêteurs ont saisi environ 30 000 euros en liquide, près de 25 kilos de stupéfiants, 5 armes de poing, plusieurs véhicules, des montres de luxe ainsi qu'une cinquantaine de téléphones portables et ordinateurs. L'instruction maintenant se poursuit. Cette opération s'inscrit dans une lutte plus générale contre les trafiquants dans la capitale qui s'intensifie ces derniers mois. Au chapitre judiciaire maintenant, l'ancien échevin de Schaerbeek, Michel Deherde, comparaît devant le tribunal correctionnel pour viol. Le parquet de Bruxelles l'a confirmé hier, Romain Van de Neuvel. Pour rappel, cette affaire avait débuté en 2022.
3: Oui, à l'époque, Siam Adiwi, échevin écolo à Schaerbeek, dépose plainte contre un autre échevin, Michel Deherde, alors membre de Défi. Elle l'accuse d'attentat à la pudeur et dénonce des remarques sexistes. D'autres faits sont alors mis à jour. L'enquête recense 7 victimes présumées. Nouvelle révélation du soir, Michel Deherde est renvoyé devant le tribunal correctionnel. Il doit répondre d'une dizaine de chefs d'inculpation. Viol avec circonstances aggravantes, commis sur un mineur de moins de 16 ans, viol d'une femme majeure et atteinte à l'intégrité sexuelle de cette même personne lorsqu'elle était encore mineure, avec comme circonstance aggravante une position de confiance, d'autorité et d'influence face à ses victimes présumées.
2: Mais le dossier contient plusieurs autres charges contre l'ancien échevin.
3: Oui, le dossier rassemble plusieurs autres cas d'atteinte à l'intégrité sexuelle, des accusations de harcèlement aggravé et de comportement sexiste. L'ancien échevin est poursuivi pour détention et acquisition d'images d'abus sexuels sur mineurs ou encore pour avoir approché des mineurs à des fins sexuelles en 2014. Certains éléments de l'enquête n'ont pas été retenus, notamment une prescription d'un viol présumé remontant à 1995 ou encore un non-lieu sur de l'incitation à la débauche. La prochaine étape de son parcours judiciaire, c'est l'audience de fixation. C'est l'audience où le juge établit le calendrier et fixe la date à laquelle l'affaire sera plaidée et jugée. Cette audience de fixation est prévue le 4 novembre 2026.
2: Merci beaucoup Romain Van de Neuvel. Dès aujourd'hui, de nouvelles règles s'appliquent sur le réseau de la SNCB. Désormais, il faut impérativement avoir son ticket avant de monter et de s'installer dans le train, sous peine d'une amende parfois salée. Un règlement plus strict pour combattre les fraudeurs. Écoutez à ce sujet Vincent Bayer, porte-parole de la SNCB. Il est interviewé par Romain Van de Neuvel.
4: Si la personne dans le train n'est pas en possession d'un titre de transport valable à partir de ce mercredi 1er juillet, eh bien elle sera considérée d'office comme en infraction et elle devra payer une amende. Elle sera invitée à payer cette amende de 90 euros en déant les 14 jours. Et si elle ne paye pas cette amende, eh bien c'est une amende plus importante qu'elle va recevoir, c'est 250 euros et ça peut aller jusqu'à 500 euros en cas de récidive. Nous avons intensifié l'année dernière, le nombre de contrôles et sur l'ensemble des personnes contrôlées, eh bien 7% des personnes contrôlées n'étaient pas en possession d'un titre de transport valable. Et il faut savoir que la fraude, elle représente un budget de 80 millions d'euros par an à la SNCB.
1: On se penche maintenant sur

0: Sur cette affaire, lors des festivités des 250 ans des États-Unis, deux journalistes européens ont été expulsés dimanche du site du cinquantenaire.
1: Oui, deux journalistes qui apparemment dérangeaient. Ils ont été expulsés du site par la police belge à la demande de l'ambassadeur Bill White, qui avait été dérangé par une question des deux hommes, une question concernant l'interdiction pour un groupe musical de se produire lors de l'anniversaire. Les deux journalistes ont parlé implicitement de menaces sur un résident américano-belge, ce qui n'a donc pas plu à l'ambassadeur. 20 minutes plus tard, environ 8 policiers en civil ont encerclé les journalistes et les ont fait sortir de l'événement. L'association flamande des journalistes a demandé aux autorités politiques de s'expliquer sur cette expulsion, précisant que la liberté de la presse commence par le droit de poser des questions aussi à des personnalités de pouvoir. Sa disparition avait été annoncée, elle est maintenant effective. Le point d'information de Visite Bruxelles sur la Grand Place a définitivement fermé ses portes hier à 17h. Pour rappel, le gouvernement régional a décidé d'octroyer 5,7 millions d'euros de moins à l'organisme en 2026. Ces coupures budgétaires entraînent donc la fermeture de ces centres d'accueil aux touristes. Au total, c'est plus de 250 000 visiteurs par an qui passaient les portes de ce point d'information situé en plein cœur de Bruxelles. 37 personnes perdent leur emploi. Marie Lemelan, secrétaire permanente CNE, pense aussi aux conséquences pour les touristes. Sarah Wented l'a rencontrée.
2: Alors je pense que les conséquences, on ne va pas les voir tout de suite. À titre syndical, on a une crainte, c'est de voir tous ces métiers de l'accueil être remplacés par l'intelligence artificielle, laisser les touristes un peu désœuvrés et ne plus être au contact humain. Ça, c'est irremplaçable. On verra après si économiquement il y a des effets, mais je pense que c'est surtout ce qu'on peut déjà mesurer, c'est qu'il n'y aura plus cette possibilité d'accueillir. Là, je le vois, on est en interview et en fait, il y a vraiment beaucoup de monde qui passe, qui flâne. Les personnes qui travaillent ici adorent leur boulot et donc les renseignent aussi sur l'amour de la ville.
1: Le chantier visant à restaurer le pavillon en plein cœur du parc Elisabeth à Kuckelberg vient de se terminer. L'endroit va devenir un nouveau lieu de rencontre, un nouveau lieu de culture aussi, qui accueillera donc diverses activités. L'ouverture est prévue pour début décembre. On écoute Vincent Lemerer, chargé de projet de la SBL Bruxelles, qui exploitera le site. Il s'exprime au micro de Rémi Rucois.
3: Le projet au niveau du pavillon, c'est vraiment de créer une programmation pour le quartier, donc pour le quartier Kuckelberg, en collaboration avec les habitants, leur permettre d'avoir un lieu de vie, quand ils sont de passage, ou alors plus programmé avec des événements où eux peuvent prendre possession de l'espace. Donc par exemple, ça peut être musical, ça peut être du théâtre, ça peut être des ateliers, ça peut être des workshops. Mais le but de ce lieu, c'est vraiment l'appropriation des habitants du quartier, du lieu, et évidemment de donner une dynamique encore plus élevée au parc pour que les gens puissent plus en profiter.
1: Et pour terminer ce journal, si vous comptez suivre le match des Diables ce soir contre le Sénégal à Evere, sachez que la fan zone qui était précédemment installée au stade Saint-Vincent déménage. L'écran géant sera aujourd'hui placé sur le parvis du cimetière. Ouverture du site prévue à 19h. Le coup d'envoi du match, lui, aura lieu à 22h.
0: Merci Marie. Marie Charette, on vous retrouve dans une petite heure à 9h précisément pour un nouveau point sur l'actualité bruxelloise. Il est 8h12.
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0: Et une météo calme ce mercredi 1er juillet, calme avec des températures jusqu'à 27 degrés. On pourrait avoir un petit peu de pluie en fin d'après-midi, voire début de soirée. Les minima s'échelonneront cette nuit entre 12 et 17 degrés. Concernant votre mobilité, à vous signaler des gros ralentissements sur la rue de la Loi vers la petite ceinture avec 8 minutes de retard sur votre trajet et 8 km/h de moyenne en descendant sur le boulevard du Régent, donc sur la petite ceinture en descendant vers la porte de Halle, vous avez 4 minutes de retard et toujours ces ralentissements de l'autre côté du tunnel Annie Cordy vers la petite ceinture également. Vous avez là aussi 23 km/h de moyenne et quelques minutes de retard sur votre trajet. Bonne route avec nous.
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5: Bonjour Fabrice Grosfilet.
6: Bonjour.
5: Votre invité ce matin, Zakia Khattabi, chef de groupe écolo au Parlement régional bruxellois. Bonjour.
7: Bonjour.
6: Zakia Khattabi, la commission d'enquête sur le foyer anderlechtois, elle fait plouf ou elle va déboucher sur quelque chose?
7: Non, elle ne fera pas plouf. Et en tout cas, nous ferons en sorte qu'elle ne fasse pas plouf, parce que ça ne donnerait raison qu'à ceux qui n'en voulaient pas. Alors c'est vrai que le travail est compliqué, mais tout a été fait. C'est un chaos organisé, en fait.
6: C'est un chaos organisé.
7: Absolument. Donc déjà, cet intenable délai au 21 juillet. Hier soir, pour tout vous dire, nous avons terminé les auditions à minuit. Je suis ce matin avec vous à 8h. On reprend à 9h30. Entre-temps, on reçoit des documents, trois camionnettes de documents du foyer anderlechtois, dont on ne sait pas ce qu'il y a dedans, je ne sais pas quand on aura le temps matériel d'aller voir. Donc tout est fait, effectivement, pour nous empêcher de travailler. Oui, mais je peux vous dire que toute l'énergie déployée par ceux qui ne voulaient pas de cette commission et par le foyer anderlechtois pour que les travaux n'aboutissent pas sont autant de warnings pour nous, pour que nous poursuivions le travail et qu'on atterrisse à quelques conclusions conséquentes.
6: Je traduis ce que vous venez de me dire pour que tout le monde comprenne bien. Mmh. Il y en a qui cherchent à saboter le travail de la commission d'enquête.
7: Absolument.
6: Ouais. Ce sont
7: les socialistes que vous... Au premier chef, le foyer... Au premier chef, le foyer anderlechtois lui-même. Nous avons sollicité des documents, il n'a pas voulu les donner. Il y a une injonction de la justice à nous produire des documents et il y a trois camionnettes qui ont débarqué. Un peu, je ne sais pas si vous avez suivi l'affaire de Wauquiez et de ses notes de frais en France, qui devait aussi mettre sur la table ses notes de frais. Il a envoyé une tonne de documents, de telle sorte qu'il y a même eu un appel à volontaire pour aller regarder. C'est un peu la même chose. Là. Ils nous ont noyés sous les informations. Par ailleurs, c'est un indice
6: qu'il y a des choses à cacher pour vous.
7: C'est-à-dire, il y a un certain nombre d'indices, notamment quand on reçoit les témoins travailleurs du foyer anderlechtois, ils nous disent qu'ils sont coachés. Je trouve ça normal, c'est quand même pas simple. Mais quand on nous dit que ça va plus loin que ça, qu'on leur dit que certains sujets ne sont pas abordés, dont précisément le reportage de panneaux, de qui est-ce qu'on se moque? Je veux dire, la commission d'enquête trouve son origine dans les dénonciations du reportage. Panneau. Et donc quand on leur dit, d'abord quand on leur donne tous les mêmes éléments de langage et qu'on leur dit ne parlez pas de panneau, je veux dire, ça commence à faire beaucoup d'éléments sur le manque de volonté du foyer anderlechtois pour que ce travail aboutisse.
6: Ça veut dire que Marie Kreusmans, pour les engager, qui a démissionné hier de son poste de rapporteuse, a raison quand elle parle d'un climat d'intimidation qui pèse sur les témoins. Vous employeriez les mêmes termes?
7: Alors, certains l'ont dit, ils ont dit qu'ils avaient été coachés, qu'ils avaient eu peur, qu'ils l'avaient vécu. Donc, c'est un sentiment que certains ont partagé avec nous, oui.
6: Ouais. Donc, ça veut dire qu'on influe quand même sur le travail de la commission d'enquête parlementaire. On témoigne sous serment, théoriquement.
7: Absolument. Et donc, moi, j'ai la conviction, ce n'est pas une accusation, mais j'ai la conviction que des témoins ont menti. Et donc, on traitera cela au bureau aussi.
6: Oui, il y a quand même beaucoup de critiques sur le calendrier. C'était une erreur de s'enfermer dans ce délai du 21 juillet?
7: Tout à fait. Je veux dire, nous l'avons, on n'est pas suspect.
6: Il y a possible de le lever, ce verrou de la date du 21 juillet ou pas?
7: S'il y a une majorité pour le faire, oui. Alors moi, je comprends parfaitement la frustration de Mme Kreusmann qui aujourd'hui démissionne. Mais franchement, ça aurait été plus utile que les engagés soutiennent dès le début l'amendement que nous avions déposé pour sortir de ce calendrier. Ils ne l'ont pas fait. Aujourd'hui, il y a une démission. Les engagés nous disent il faut prolonger, mais nous ne mettrons pas sur la table. Le MR ne dit rien d'autre. Et donc, c'est vrai que depuis l'opposition, c'est difficile de comprendre ce qu'il se passe. Avant qu'ils se mettent d'accord dans la majorité, il faut que le MR de M. Dilliès et de M. Georges-Louis Boucher se mettent d'accord, qu'après, ils arrivent à convaincre le PS. Enfin, c'est vraiment une...

0: la majorité sur ce dossier-là, entre ce qu'on entend sur les plateaux et la réalité quotidienne, voilà, ne me rend pas optimiste sur leur volonté réelle de nous permettre d'aller plus loin que le 21 juillet. Ceci étant dit...
1: Il n'y aura probablement pas de prolongation. Si vous en faites la demande et que vous en faites la proposition.
0: Il n'y a vraisemblablement pas. J'ai entendu sur vos plateaux tant les engagés que le MR. Toutes les deux disent oui, il faudrait. Et puis, tout de suite après, ils nous disent on ne le fera pas.
1: Et Clémentine Barzin qui était dans Bonsoir Bruxelles hier soir. Sur le fond, on apprend des choses dans ces auditions quand même, Zaka Katabi, où, comme le disait Marc-Jean Geisel, ça ne sert à rien, ce sont que des choses connues et circuler, il n'y a rien à voir.
0: Oui, alors bon, déjà que les socialistes disent circuler, il n'y a rien à voir, ça fait partie du problème. Je veux dire, qui ne voit pas qu'il y a un problème est le problème en soi, ou sinon on ne serait pas là où on est. Moi, il y a des éléments qui relèvent clairement, en fait, d'abus de pouvoir
1: même
0: ou de position.
1: Si différents directeurs du foyer Anderlecht-Touw vous ont dit le contraire. Il n'y a pas eu d'intervention politique,
0: ce n'est pas ce qu'ils disent. On les a entendus hier, tous ont dit oui, il y a une surprésence du président, mais il n'y a rien d'illégal. Et donc c'est bien joué, c'est finement joué. Et en effet, les éléments d'illégalité, ce n'est pas notre commission qui doit s'en occuper, c'est la justice. Mais par contre, nous avons aussi beaucoup de témoignages sur le fait, rien que le fait qu'un président d'un conseil d'administration et une secrétaire et un assistant, qu'ils donnent des consignes directes à des travailleurs en ligne directe, qu'ils soient aussi présents dans l'opérationnel plus que le DG, je veux dire, à un moment donné, en termes de gouvernance, ça ne va pas. Et c'est ça l'objet de la commission d'enquête. Et que les socialistes disent, en fait, c'est normal, ben, en fait, le problème, il est là.
1: Ouais, demain, audition de Marcella Gori, actuelle, peut-être présidente du foyer Anderlecht-Touw. Son élection est contestée. Et Lotfi Mostefa, président, peut-être plus actuel, du foyer Anderlecht-Touw. Pour certains, il l'est toujours. Ce sera le moment de vérité, ces auditions ?
0: Alors on verra, parce qu'on voit bien, jusqu'à présent on reste au-delà des travaux qu'on arrive à mener quinquin, on reste les otages d'un cirque entre le PS et le MR. Et donc j'ai peur que cette audition-là, au-delà de ce qu'on pourra en apprendre ou pas, soit de nouveau une mise en scène. On entend bien les camarades en commission qui chaque fois justifient cette commission d'enquête par un climat délétère et réduit ça à une confrontation entre politique et à des règlements de compte politique. Nous ne rentrerons pas dans ce jeu-là. Oui, alors c'est vrai que vraisemblablement le climat est loin d'être bon. Mais est-ce que ce climat est mauvais? Est-ce que ce mauvais climat à créer les dysfonctionnements, ou c'est à cause des dysfonctionnements que l'on traite en commission que ce climat est né? Voilà, ça c'est l'œuf et la poule et chacun a sa lecture. Mais nous n'entrerons pas, nous ne serons pas les arbitres d'un conflit politique. Nous sommes là pour traiter vraisemblablement de dysfonctionnements avérés.
1: Donc votre conviction, c'est qu'il y a bien des dysfonctionnements avérés.
0: Oui, oui. Alors moi, je ne parle pas d'illégalité.
1: Dont le président du foyer Anderlecht-Touw est responsable.
0: Oui, dans l'audit, l'audit atteste d'une surprésence d'un président. Imaginez le président de votre conseil d'administration qui, tous les jours, est dans vos bureaux, qui veut intervenir sur votre ligne éditoriale. On voit ça nulle part. Et donc, c'est un enjeu de gouvernance et c'est bien l'objet des travaux du Parlement.
1: Ensuite, il va falloir rédiger des recommandations, Zaka Katabi. Oui. Il y a trois rapporteurs qui restent aujourd'hui, dont un écologiste, Calvin Suarez. Oui. Elles vont aller dans quel sens, ces recommandations, pour vous?
0: Alors, elles seront de deux ordres. Il y a des éléments très structurels. Il y a des dysfonctionnements ou des manquements, des défaillances, on peut les appeler, dans les systèmes de contrôle, qu'ils soient internes ou externes, donc vis-à-vis de la CLRB. Donc, il y a des choses plus structurelles. Et puis, il y aura effectivement des warnings sur ce qui s'est passé précisément au foyer, lié notamment à une instrumentalisation de positions à des fins électoralistes.
1: Donc, il y aura les deux. Il y aura des recommandations générales sur l'ensemble du fonctionnement du secteur du logement social et des choses plus précises qui concerneront exclusivement le foyer Anderlecht-Touw.
0: Oui, qui sont liées à, effectivement, un abus de position à des fins électoralistes, clairement, oui.
1: Ouais, vous attendez des recommandations qui seront vraiment utiles ou ça va faire pchit à la fin, cette commission?
0: En tout cas, nous travaillerons jusqu'au bout pour qu'en effet, il y ait des recommandations très précises pour améliorer le système.
1: Alors, autre gros dossier qu'on voulait aborder avec vous ce matin, le climat. On commence à avoir de premiers chiffres d'hospitalisation et de décès dus à la vague de chaleur de ces dernières semaines. Les autorités politiques, dans leur ensemble, elles ont été à la hauteur de ce qu'on vient de vivre ou pas?
0: Non. Bon, d'abord, vous dites vous-même, on va avoir les chiffres des décès, donc l'inaction est criminelle. Enfin, je le disais quand j'étais ministre, je le redis encore aujourd'hui. Et que le seul message que les autorités, et je le dis avec colère, le seul message que les autorités, et au premier chef, notre premier ministre, c'est de dire buvez et donnez à boire à votre chat. Pour moi, c'est scandaleux, c'est inacceptable. Donc moi, je suis très inquiète des chiffres qui sortiront des hôpitaux.
1: Ouais. Qu'aurait pu faire le gouvernement fédéral ou les autres niveaux de pouvoir? On sait qu'il y a quand même un certain nombre de leviers qui sont dans les mains des régions maintenant.
0: Oui, absolument. Donc je pense que ce qu'il aurait fallu faire, c'est avant, c'est-à-dire soutenir ce que les écologistes mettaient sur la table.

0: quand on les traitait de dogmatiques et de catastrophistes, c'est-à-dire des politiques structurelles, tant d'atténuation que d'adaptation. Parce qu'une politique climatique robuste, c'est sur deux jambes, l'adaptation et la... Dans l'urgence, je pense que comme pour le Covid, malheureusement, mais heureusement, ce sont les communes qui sont en première ligne et en lien direct. Et donc, dans la gestion de la crise, la semaine prochaine, on nous annonce les mêmes températures, hein, je pense qu'il y a des actions à mener. Donc, mettre à disposition des citoyens des espaces collectifs plus frais, faire des distributions d'eau. Et puis, à moyen et à long terme, c'est aussi revoir complètement la politique de la ville, la politique d'urbanisme, la sécurité de nos infrastructures. Voilà, c'est repenser notre réglementation en matière de droit du travail. Il y a vraiment un travail de fond à moyen, à long terme. Et à court terme, c'est effectivement...
1: Donc les communes sont sur le pont. Oui. Aujourd'hui, Jean-Luc Cruc avait annoncé un comité interministériel sur le climat. On apprend qu'il n'y a pas de ministres qui vont se déplacer. Ils envoient leurs collaborateurs. Ça veut dire que ça fait plouf là aussi.
0: Oui, mais donc ça veut tout dire. Je veux dire, la semaine dernière, vous avez vu, la situation des Belges dans leur ensemble, et aujourd'hui, sans aucune gêne, les ministres refusent d'aller même à une table de discussion. Ouais, et donc, ça veut tout dire sur la volonté politique de répondre de manière crédible et structurelle à la crise de ce siècle.
1: Ouais, mais vous avez été ministre du Climat, absolument, hein, au gouvernement fédéral. Oui. C'est peut-être un échec collectif, y compris le vôtre, de ne pas arriver à
0: aligner...
1: À aligner le fédéral, la Flandre, Bruxelles, la Wallonie. On a l'impression qu'on ne joue pas dans la même équipe,
0: en fait. Pense, ça, c'est vraiment... l'accusation la plus indécente. Je veux dire, moi, j'ai dû subir les attaques parce que j'étais trop ambitieuse, parce que j'étais dogmatique, parce que j'étais catastrophiste. Et aujourd'hui, on me dit c'est de votre faute que les choses ne se font pas. Non. Je comprends, monsieur Cruc. Oui, oui, mais
1: est-ce qu'il n'y a pas quand même un échec 10 jours, collectif,
0: voilà, collectif.
1: Mais j'ai fait
0: bien plus que ma part et bien plus que tous les autres. Ça, je peux en témoigner. Quant à monsieur Cruc, moi, j'ai connu la difficulté de monsieur Cruc. Mais c'est vrai que ça n'a jamais été au point que les ministres, la Flandre ne venait pas, fine. Mais les autres ministres se réunissaient quand même. Mais je ne veux pas, je veux pas charger la barque. Il hérite aussi d'une réalité institutionnelle qui fait que les choses ne sont pas simples.
1: C'est quoi l'explication, Zakia Khattabi? Oui. On a un lobby pétrolier qui est trop puissant. On a des Belges qui ne sont pas prêts à renoncer à leur confort de vie. Ce sont les climato-sceptiques qui dominent le débat ou les climato-convaincus qui ne font pas rêver. Qu'est-ce qui se passe?
0: Moi, je vais pas d'abord pointer les Belges, parce que même comme ministre du Climat, je n'ai jamais misé sur les comportements individuels. Je pense qu'à l'échelle politique, c'est des changements structurels, que ce soit de nos finances, que ce soit de notre économie. Un. Deux, nous avons des partis et des acteurs politiques climato-sceptiques. Moi, je veux dire, j'étais à la table avec M. Clarinval, je peux vous dire que quand je mettais sur la table 10 mesures, si j'arrivais à en faire passer une, c'était la fête. On a un parti flamand qui, en effet, ne prend pas, on a vu Théo Franken, il vous a invité à prendre votre bière et à sauter, voilà. Et le Premier ministre est issu de cette...
1: Donc il y a du climato-scepticisme au sein de la majorité
0: encore,
1: Arizona fédérale.
0: Oui, tout à fait. Et donc, je veux dire, sinon c'est incompréhensible de ne pas de croire dans ce que les scientifiques nous disent et refuser de faire ce qu'ils vont faire, pour moi, c'est inimaginable. Et donc, on ne peut l'expliquer que par un scepticisme.
1: Dernière question, les amendes de la Lèze, elles vont commencer à être perçues à partir d'aujourd'hui. Un sondage d'Educated Research pour l'association Les Chercheurs d'Air note ce matin que 56% des Bruxellois sont favorables à la Lèze et plus précisément à l'interdiction des véhicules thermiques à partir de 2035. Donc 56%, c'est une majorité, c'est pas une majorité écrasante. On doit le tenir, ce délai de 2035 pour les véhicules thermiques.
0: Et moi, je pense, vous dites, c'est une majorité pas écrasante, je suis d'accord. Je pense que la majorité serait écrasante si, effectivement, à côté de ça, il y avait des mesures d'accompagnement encore plus solides. Et donc, on vient de vivre des niveaux de chaleur dans les centres urbains qui, plus que jamais, justifient qu'on désengorge nos capitales et qu'on permette à tous de respirer de manière beaucoup plus saine.
1: Donc, il faudra tenir ce délai de 2035.
0: Oui. Y a
1: vous
0: pas,
1: doutez bien que certains vont remettre en cause, quand même.
0: Oui, mais comment est-ce qu'aujourd'hui, on sort d'une vague, d'une canicule telle que on n'imaginait pas, ça va devenir notre quotidien et ça ne vient pas de nulle part. C'est entre autres l'utilisation des voitures thermiques. Donc oui, plus que jamais, c'est aujourd'hui qu'il faut investir dans les politiques de transition.
1: Zakia Khattabi, merci.
2: Merci à vous. Un petit peu de musique peut-être pour poursuivre.
0: Oui, donc c'est un groupe bruxellois, Colt, et le morceau précis c'est Anyway, c'est la jeunesse qui s'inquiète précisément du dérèglement climatique.
2: Avec notamment Adélaïde Charlier et d'autres membres de Jeunes pour le Climat qui apparaissent dans le clip.
0: Voilà.
2: Merci pour ce choix, Colt. Anyway, tout de suite sur BX1.
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0: C'était Cold sur BX1 Anyway.
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0: Vous savez, bonsoir Bruxelles, c'est tous les soirs de 18h à 19h. Et hier, on est revenu sur la Coupe du Monde qui a débuté le 11 juin dernier. Et comme souvent ces dernières années, c'est vrai qu'on parle presque autant de ces polémiques et de ces dérives que de ce qui se passe sur le terrain, comme le refus de visa, prix des billets, les décisions de la FIFA. Et cette édition, elle relance donc une question. Le football est-il devenu avant tout un business? Décryptage avec Marco Martiniello. Il est sociologue à l'ULIER et directeur de recherche au FNRS, ainsi qu'Emmanuel Foulon. Il est ancien arbitre de football, chroniqueur sportif, mais aussi consultant en arbitrage.
2: Il n'y a plus d'éthique dans le sport, mais ça vaut dans le championnat de Belgique comme ça vaut à la Coupe du Monde. Vous avez Haïti. Haïti, il n'y a même plus d'État. Il n'y a plus rien. Il y a une équipe de foot. Chapeau à ces joueurs. Hein. Franchement, pour moi, eux méritent un titre. Mais il n'y a pas d'éthique. Comment voulez-vous qu'ils entrent réellement en compétition avec les grandes formations? Donc je pense que, et c'est la même chose ici en Belgique, regardez le budget du FC Bruges et le budget du dernier du classement. Vous allez voir la différence. Comment peut-on prétendre qu'ils jouent dans la même division alors que formellement, oui, ils sont dans la même division, mais
3: ils n'ont pas les mêmes moyens.
2: Ils n'ont pas les mêmes moyens, ils n'ont pas les mêmes chances de gagner. Donc c'est pas vrai que tout le monde est dans une situation d'égalité au début du processus. On sait déjà bien plus ou moins qui va gagner. Et pour la Coupe du Monde, on peut citer 4 équipes, 5, et on sait que le vainqueur sera parmi ces 5-là. Et voilà, donc les autres, c'est bien, elles se sont fait connaître, le Cap-Vert notamment, qui en plus joue très bien au foot, c'est pas mal, mais c'est pas éthique d'un point de vue réellement sportif.
4: Après le sport est un business. Je pense que le sport dans les divisions inférieures reste du sport, et au moment où il arrive en division 1 ou en tout cas dans les compétitions plus lucratives, le sport n'est plus qu'un prétexte. Mais en même temps, on se nourrit de ça nous aussi en tant que
3: téléspectateurs. Tout le monde le sait, donc, que c'est un prétexte.
4: Voilà, on le sait, et voilà, c'est d'un commun accord finalement.
3: D'ailleurs, on critique beaucoup le football pour tout son argent, pour tous ses excès. Mais est-ce qu'on peut encore dire d'un autre côté que ce sport, le football, reste quand même un véritable facteur de cohésion sociale? On le voit notamment avec les supporters.
4: On voit que, moi je me souviens en 98 où l'Iran avait joué contre les États-Unis en 74, là je ne me souviens pas, mais que l'Allemagne de l'Ouest avait joué contre l'Allemagne de l'Est. Ça permet, le sport, ça permet de rapprocher les gens qui n'avaient rien en commun ou qui n'ont plus rien en commun. Ou qui
3: sont encore le

0: dire aujourd'hui, malgré tout ce qu'il y a autour ?
1: Moi, je reste convaincu que oui, et on le constate aussi dans les plus petites divisions. Ça permet à des gens de se rencontrer, des gens qui n'ont pas nécessairement beaucoup de choses en commun, mais ils ont ce langage universel qu'est le sport ou le football. Certains l'ont utilisé, évidemment, à des fins lucratives, mais je reste convaincu que le sport, c'est un vecteur éminemment social.
0: Vous partagez cet avis en tant que sociologue ?
2: Je partage cet avis, et je citerai Bill Shankly, qui est un grand entraîneur de Liverpool. Il disait, le football, ce n'est pas une question de vie ou de mort, c'est beaucoup plus que ça. Ça permet de réunir les gens, mais ça permet aussi de diviser les gens. Ça dépend, c'est un outil à nous d'en faire quelque chose de positif. Par lui-même, le football n'est rien. C'est nous qui allons lui donner du sens. Et moi, je pense qu'il existe aujourd'hui encore un football populaire qui est là, mais qu'on ne voit pas à la télé, qu'on voit à l'APSA le samedi après-midi, ou des clubs qui s'occupent des réfugiés, ce genre de choses. C'est un football qui est plus en lien avec l'histoire du football. Aujourd'hui, on est passé à des planètes. On est passé dans du spectacle planétaire, soyons-en conscients.
0: Et dans 20 ans, vous pensez qu'il aura toujours autant de succès, malgré toutes les dérives dont on parle encore aujourd'hui ?
1: Je pense que dans 20 ans, il faudra toujours trouver des plateformes qui puissent relier les peuples et aussi des sports et de la culture qui puissent oublier aux gens leur tracas quotidien. Et donc, que ce soit le football ou autre chose, ce sera pour moi toujours ce genre de récréation. Et heureusement.
3: Rendez-vous donc sur ce soir à 18h20 avec Fabrice Grosfilet pour un nouvel épisode de Bonsoir Bruxelles. C'est tous les soirs du lundi au vendredi et ce sera juste après le journal de 18h présenté par Arnaud Bruckner.
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3: Martin Maréchal est avec nous, bonjour.
10: Mais bonjour Fanny.
3: Ça va bien ?
10: Mais très très bien.
3: On va parler d'une sortie cinéma de ce mercredi 1er juillet, il s'agit de Supergirl. On parle de Mathias Koenhardt, notamment le belge, acteur belge, pour j'imagine le doublage.
10: Non, pas le doublage, c'est un film Supergirl, il joue le méchant.
3: Il joue le méchant. Pardon, je croyais que c'était un... Bon, d'accord.
10: Ah non, okay, la fois passée on était venus avec Toy Story et Jim Quinn, donc tu t'es dit peut-être Martin il vient avec de l'animation à chaque fois. Non, Supergirl.
3: Non, pas du tout. C'est parce que j'ai vu les affiches et que j'avais l'impression que c'était plutôt de l'animé. Mais
10: après, franchement, ton erreur est compréhensible. Avec des productions comme ça, il y a très peu de choses qui ont été filmées en vrai, à part une actrice sur un fond vert. Tout le reste, c'est fait par ordi. Donc en vrai, on n'est pas très loin. La frontière est un peu limite. Non, cette histoire de Supergirl, voilà. Moi, je suis un petit garçon qui a grandi avec Superman. Moi, c'est un monde que j'aime beaucoup, le monde de Batman, de Superman, de Wonder Woman. Donc, même si depuis quelques années c'est un petit peu moins bien, c'est même beaucoup moins bien, j'avais pas trop aimé le Superman. Là on va suivre la cousine de Clark Kent cette fois-ci. Alors elle a pas connu la même

0: enfance un petit peu que son cousin, puisque elle a connu vraiment sa planète se détruire, elle l'a vu en direct, et donc elle est beaucoup plus traumatisée que Superman. Donc vous avez une version super-héroïque, mais beaucoup plus déprimée et un petit peu alcoolique par rapport à son frère. Oui, oui. On peut lancer un petit peu l'extrait, vous
1: Lançons
0: allez comprendre tout de suite.
1: Lançons l'extrait, en effet.
2: Mon cousin et moi, on a une vision très différente de ce que c'est d'être un héros. Il voit ce qu'il y a de bon en chacun. Moi, je vois la vérité.
3: Les brigands. Ils ont tout ravagé. Aux quatre coins de la galaxie. Et la galaxie doit être défendue.
4: T'as pas intérêt à me laisser tomber.
1: Call Me, j'aime bien cette chanson. Un peu futuriste façon Mad Max, non ?
0: Eh bien oui, ça c'est un parti pris au niveau de la direction artistique, bien sûr. Donc là, on suit Kara, hein, qui est la cousine de Superman. Et donc, comme j'ai dit, elle a vu sa planète se détruire, alors que l'autre Clark Superman était petit bébé. Il a été envoyé dans un vaisseau, on connaît un petit peu l'histoire. Là, on sait que la planète Krypton s'apprête à s'effondrer complètement, à détruire, à exploser, puisque le corps est instable. Et donc, les parents arrivent à sauver Clark. Mais Kara, elle a 10 ans de moins, donc elle est beaucoup plus jeune. Elle a vécu encore cette période où elle a vu vraiment les derniers fragments de la planète. C'est un des éléments forts d'ailleurs du film Supergirl ici qui va être expliqué, c'est qu'on voit un petit peu plus l'histoire de Krypton. Maintenant du coup, comme elle a vu ça, en fait elle, au lieu d'être sur Terre avec son cousin à essayer de sauver les gens, elle est dans toutes les autres planètes du système solaire où il n'y a pas le soleil jaune, parce que quand vous avez le soleil jaune vous êtes immortel, vous êtes une espèce de super-héros, vous avez les pouvoirs de Superman. Là, quand vous n'avez pas ce soleil là vous pouvez être alcoolisé, vous pouvez être blessé, vous pouvez souffrir entre guillemets, et comme elle va pas bien, elle a besoin de souffrir.
1: Elle est plus humaine, quoi.
0: Quelque part oui, elle essaye d'être vulnérable, sauf qu'évidemment, à un moment donné, elle va croiser le chemin d'une petite demoiselle qui, elle, a été, dont sa famille a été complètement assassinée par le méchant Matthias Kuhnart, qui joue le personnage de Crème. Et à la limite, encore à ce moment-là, elle n'a même pas envie de l'aider. C'est seulement quand son chien Crypto va être empoisonné par le même méchant qu'elle va se dire là, vraiment, mon chien, c'est pas possible, il va falloir que j'aille le sauver.
1: Le petit chien qu'on vient de voir.
0: Voilà,
1: dans
0: le petit chien Crypto qui a aussi des super pouvoirs.
1: Ah, très bien. Gros film, gros budget.
0: Oui, alors gros budget. 150 millions, c'est un énorme budget, mais c'est quand même, ou même 175 millions, c'est un peu moins que les 250 qu'avait coûté Superman l'année passée. Peut-être que les studios se rendent quand même compte que même si on met énormément d'argent, ça ne marche peut-être pas tant que ça. C'est vrai que le Superman n'avait pas rapporté autant d'argent que ce qu'on pensait. Et puis surtout, c'est un gros parti pris, parce que quand on dit 250 millions, il y a tout ce qu'on ne dit pas, c'est probablement 100, 150 millions de plus en communication, vraiment en publicité. Donc en fait, ton budget, il n'est pas vraiment à 250, il est plutôt à 400.
1: Allez, Crème, c'est Matthias Kuhnart, parlons-en quand même.
0: Donc là, il fait un personnage. Franchement, il fait ce qu'il peut. C'est-à-dire que le personnage de Crème. Le problème, c'est que le personnage de Crème, c'est pas un méchant connu dans l'univers des Superman de DC. Ils lui ont mis des clous sur la tête, un style un peu Mad Max qui n'est pas dans le comics d'origine. Donc ça, c'est un parti pris. Il fait ce qu'il peut. Franchement, c'est pas mal. Franchement, ça se passe bien. Mais le problème, c'est que l'histoire est tellement légère que c'est difficile de sauver un petit peu ce film. Vous l'avez compris, j'ai pas été très convaincu par Supergirl.
5: Donc ça vaut pas le coup alors.
0: Non. Ça sort aujourd'hui, je pense peut-être pour un public plus jeune qui a peut-être vu moins d'aventures, ça reste une chouette aventure. Le chien quand même nous émeut un petit peu, mais si on a vu un petit peu d'histoire de ce genre-là, c'est vrai que c'est vraiment du mâché, du remâché, quoi.
1: C'est ça. Bon, c'est bien pour démarrer les vacances, quoi.
0: Oui,
1: on va
0: tout
1: dire
0: à fait.
1: Ça. Profiter de la climatisation. Oui, c'est ça. De toute façon, faut aller au cinéma, quoi qu'il arrive. Moi, j'ai dit toujours, allez-y, c'est bon, c'est la culture. Merci, Supergirl, donc en sortie aujourd'hui de Greg Gillespie, avec notamment Matthias Kuhnart, on l'a dit, mais aussi Jason Momoa et Millie Alcock. Merci, Martin Maréchal, d'être passé par chez nous comme tous les mercredis. Ce sera la dernière chronique de l'année. On vous souhaite un bel été.
0: On sera autour de la piscine.
1: Très bien. Et on s'écoute de la musique tout de suite avec Joshua et Louise Barrault. Jolie chose.

0: Les jolies choses de Joshua avec Louise Barrault sur BX1 et notre invité qui nous a déjà rejoint, c'est Philippe Delongré. Bonjour.
1: Bonjour.
0: Vous êtes le directeur de Villers-la-Ville, un très très bel endroit évidemment qui rayonne toujours l'été mais aussi le reste de l'année. On discute avec vous du festival de cet été.
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3: Patrick Delongré, bonjour.
1: Donc bonjour.
3: Vous êtes effectivement le directeur et aussi le créateur de ces spectacles théâtraux d'été à l'abbaye de Villers-la-Ville. Le premier, c'était en 1987. Qu'est-ce que ça vous fait aujourd'hui, quand vous regardez en arrière, de vous dire c'est le 40e spectacle?
1: Oui, c'est un peu impressionnant parce que finalement, c'est une carrière. Hein. C'est comme une carrière professionnelle, on peut dire. Ce sont des spectacles que j'ai créés avec Rinus Vallesander en 1987, effectivement, grâce à la fougue et à l'impulsion d'un metteur en scène qui est Dominique Aumont, avec lequel on a produit alors ce premier spectacle. Et puis, on était là dans une espèce de dynamique un peu inconsciente, finalement. Hein. On construisait un spectacle dans un site qui était en ruine, dont personne ne s'occupait. Il était envahi par les arbres, par le lierre. Et ce spectacle a connu tout de suite un succès énorme. Et puis, on ne s'est pas posé la question. On a fait le deuxième, et puis le troisième. Et puis maintenant, 40 ans plus tard, on est toujours à accueillir 20 à 25 000 spectateurs chaque été.
3: Et souvent, vous pourriez d'ailleurs en accueillir plus si la météo le permettait et l'énergie
1: aussi. Effectivement, et puis il y a aussi qu'entre-temps, l'abbaye s'est organisée, il y a une association qui gère le site et qu'il y a de plus en plus d'activités, évidemment. Il y a des expositions, il y a des concerts, il y a plein de choses, mais le théâtre occupe toujours la plus grande partie de la période estivale, effectivement.
3: Oui, c'est devenu une véritable institution. Qu'est-ce qui, à la base, quand même, vous a attiré dans ces ruines?
1: Alors moi, j'étais passionné de théâtre et adolescent, j'ai eu la chance avec mes parents de voir les spectacles à Avignon, à Vaison-la-Romaine, à Aix-en-Provence, des spectacles en plein air. J'étais fasciné par cette manière de découvrir du théâtre sous les étoiles. Et un jour, à la télévision, je vois un reportage sur le site de l'abbaye de Villers-la-Ville qui avait été repris par la province de Brabant. Et j'ai eu un flash, je me suis dit, mais voilà, on a notre Avignon, on a un site extraordinaire, il faudrait y faire du théâtre. Mais j'avais 18 ans à l'époque, donc j'étais un peu jeune pour être crédible, mais je me suis acharné, je me suis accroché, je suis parvenu à convaincre les responsables politiques et finalement, eh ben voilà, à 23 ans, on m'a donné le feu vert. J'ai fait alors la première production théâtrale d'été à Villers.
3: Et donc à ce moment-là, ça a été compliqué quand même de convaincre, vous vous en souvenez de cette époque-là?
1: Oui,
3: de convaincre
1: les
3: politiques, de trouver des finances aussi.
1: Oui, voilà, c'était finalement, voilà, c'était un tas de complexités. Bien sûr, tout le monde me disait, mais enfin, la météo en Belgique, c'est pas possible, faut pas, enfin vous allez tout perdre. Et puis effectivement, il fallait miser gros, il fallait pas faire un petit spectacle de rien du tout. D'emblée, on a eu l'envie de faire une grosse production. D'emblée, le principe de faire en sorte que le public se déplace dans, oui, le site de l'abbaye au fil de l'action s'est imposé. Ça voulait dire la construction de 3 décors, l'éclairage quasiment de tout le site. Donc il fallait beaucoup d'argent. J'ai eu la chance pour le premier spectacle d'être vraiment soutenu à fond par la province de Brabant, qui trouvait qu'en fait c'était un vecteur idéal d'associer culture et patrimoine. Il y avait une forme de démarche entre guillemets touristique qui en tout cas braquait tous les projecteurs

0: sur un site que personne ne visitait finalement à l'époque. Hein. Je vous parle d'il y a 40 ans. Depuis, ça a bien changé. Mais donc, voilà un peu comment l'histoire est née.
1: Alors, ce premier spectacle, c'était Barabbas hein, de Michel Gelderoth. Depuis, il y en a eu évidemment hein, beaucoup d'autres. Il y a eu Cyrano de Bergerac, La Belle au Bois dormant, Roméo et Juliette, Don Juan, Les Misérables. Enfin, je vais arrêter parce que sinon, on n'aura pas assez de temps pour parler d'autres choses. Vous avez regroupé d'ailleurs dans un livre, un recueil, toutes ces pièces. Il y a une exposition qui se déroule actuellement aussi à l'abbaye de Villers-la-Ville où on peut voir tous ces spectacles. Et donc, cette année, vous vous attaquez à Shakespeare avec Le Songe d'une nuit d'été, en collaboration toujours avec le Théâtre du Parc. Pourquoi cette pièce? Comment vous choisissez d'ailleurs les pièces en fait au départ? C'est une discussion avec Thierry Debroux, donc le metteur en scène et directeur du Parc.
0: Chaque cas est particulier. Alors Le Songe d'une nuit d'été, c'est vraiment un titre emblématique qu'on aurait pu faire dès la première année finalement. Et on a à chaque fois postposé en fait la création de ce projet parce que je trouvais qu'il fallait trouver le bon angle d'attaque. Et c'est lorsque Thierry Debroux a mis en scène Roméo et Juliette à Villers en 2022 que j'ai trouvé qu'il avait une lecture de Shakespeare qui était vraiment tout à fait appropriée pour monter Le Songe d'une nuit d'été. Je lui ai proposé à ce moment-là d'ailleurs, donc on a mis un peu de temps à préparer cette production, mais il y a eu d'autres spectacles entre-temps. Et alors comment ça s'est fait? L'idée c'était d'avoir une vraie liberté par rapport à Shakespeare, évidemment de respecter Shakespeare, mais vous savez comme moi que Shakespeare peut être un peu touffu, un peu complexe, il croise plusieurs histoires et donc il fallait s'approprier ce texte. Et Thierry Debroux, le metteur en scène, a d'abord fait un travail d'élagage, je vais dire, et puis avec les comédiens il a fait un travail d'adaptation du texte où chacun s'est approprié le texte. L'objectif c'était de rendre ce texte le plus lisible possible. Bon, c'est une comédie, c'est donc quand même déjà...
1: Oui, c'est une des rares comédies de Shakespeare,
0: c'est une
1: quand
0: des
1: même,
0: rares
1: on va
0: comédies
1: dire.
0: De Shakespeare. En plus, une féerie, puisque Shakespeare voulait vraiment qu'il y ait une dimension féerique avec Puck et avec les fées, avec les elfes, avec les personnages de la forêt, etc. Et donc, on a vraiment été à fond là-dedans, avec un vrai décalage à tous les niveaux, même parfois des anachronismes, mais vraiment faire en sorte que le public passe de surprise en surprise et rentre à fond dans cette histoire.
2: Et on est vraiment en trois dimensions, là, pour le coup. Je parle des personnages...
0: Oui, alors écoutez, peut-être avant l'heure, on a fait du théâtre immersif, parce que c'est ça, le public est plongé dans l'action, le public est dans un site extraordinaire. La scène principale, par exemple, à Villers, cette année, elle est monumentale, elle fait 30 mètres d'ouverture, le dispositif se joue sur plusieurs niveaux, et puis le public se déplace dans un autre lieu, plus intimiste parce que c'est le cœur de l'église abbatiale, mais où là, le public est debout, proche de la scène, et puis retourne dans le lieu principal. On essaye comme ça d'imprégner le spectateur de l'action et qu'il se sente, comme plongé dans l'action.
1: Mm-hmm. Donc c'est ça, c'est l'abbaye est vraiment partie prenante de la pièce et du décor. C'est-à-dire qu'après, la pièce sera jouée aussi au Théâtre du Parc, hein, pour ceux qui n'auront pas la chance de la voir. Mais je me suis doute que vous ne mettez pas les ruines de l'abbaye au Parc, donc il y a deux versions différentes.
0: Il y a deux versions.
1: On peut aller voir les deux.
0: On a une scénographie de base qui a pu vraiment se déployer pour l'abbaye, mais c'est vrai que l'abbaye, en l'occurrence ici, est un personnage supplémentaire. On fait un très gros travail d'éclairage aussi sur le site de Villers, voilà.
1: Est-ce que aujourd'hui vous vous dites que c'est un festival, parce qu'on peut parler quand même de festival qui va se poursuivre encore même après vous?
0: Oui, enfin, en tout cas, je ferai tout pour. Pour l'instant, moi, je suis en train de préparer les 5 années qui suivent. Donc, on sait déjà ce qu'on va produire au fil des 5 années suivantes. Mais c'est vrai que je passerai le flambeau. Et je pense même que les autorités, les gestionnaires du site ont fort envie que ce projet perdure. Parce que c'est une belle adéquation entre une découverte patrimoniale, une sortie culturelle et un rassemblement populaire qui est très fédérateur. Moi, je suis aussi très, très pour la convivialité locale. Donc, les gens, quand ils arrivent, ils vont dans les bistrots, dans les restos, et puis ils vont au spectacle, et puis ils sortent. Enfin, il y a toute une ambiance qui se fait, qui effectivement est un peu une ambiance de festival, même si, en l'occurrence, ce n'est qu'un spectacle qui tient tout l'été, mais il y a cet esprit festival, oui.
1: Oui, comme vous dites, c'est aussi un peu l'esprit Avignon, le fait d'être dehors.

0: ou Orange aussi, où on peut voir ce type de spectacle. C'est bien parce que maintenant, on va presque avoir le climat avignonnais aussi. Il y aura peut-être plus besoin de mettre des couvertures et trois doudounes quand on vient vous voir.
1: Il fait quand même un petit peu frais, même dans le sud, hein, le soir.
0: Oui, oui, mais c'est-à-dire que Villers a la particularité de faire remonter l'humidité aussi dès que ça tombe. Et il faut quand même mieux prévoir les baskets. Et on se fait avoir la première année, pas la deuxième.
2: Ce qui est intéressant, ce qui est important aussi de dire, c'est que Villers-la-Ville, c'est vraiment pas loin de Bruxelles. Mm-hmm. C'est une demi-heure de Bruxelles. Et d'ailleurs, 32% de nos spectateurs proviennent de Bruxelles. C'est dire.
0: Et donc, effectivement, c'est vraiment pas loin. Ça commence le 14 juillet, donc jusqu'à au 15 août, c'est à 21h et donc ça sera le songe d'une nuit d'été de Shakespeare pour cette année. Et joyeux anniversaire et merci à vous Patrick Delongret donc d'être venu pour nous parler de cette nouvelle édition et de cet anniversaire.
2: Merci beaucoup.
1: À vous et bel été. Tout de suite, c'est la dose d'humour.
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2: Chouette, merci beaucoup.
1: Et Romain Scura qui a des bonnes nouvelles.
4: Voilà, enfin, le monde se porte mieux. J'ai enfin une bonne nouvelle après avoir appris que la Belgique débutait mal sa Coupe du Monde, que les ventilateurs n'étaient plus en stock lors de la canicule de 4 jours où tout le monde conseillait de mettre des couches de foutre sur leur vide pour avoir moins chaud. Et que Patrick Bruel était un agresseur sexuel renommé qui se défend bec et ongle pour prouver son innocence. Mais je vais pas te lâcher, pas tout. Après plus de 30 accusations, il a l'impression d'être David contre Goliath, quoi. C'est Patrick contre grosse chiasse. Ouais, c'est marrant pour ceux qui ont la ref. C'était une blague discrète sur le fait qu'il aimait bien la merde. Alors pour le coup. Alors là, pour le coup, le mec, tu vois, il doit être aux anges. Que dis-je? Aux langes. Qu'est-ce qu'on se marre à moi? Pour lui, toucher le fond, c'est être au sommet. On l'entend moins de ta grande gueule, hein. Après avoir joué dans le film Le Prénom, t'en as plus de 30 à retenir et tu veux oublier le tien. Mais voici la bonne nouvelle. Elon Musk vient d'être la personne la plus riche de la galaxie en atteignant 1000 milliards de dollars. C'est pas beau, ça? Alors pour ceux qui ne savent pas ce que ça représente, ne vous en faites pas, hein, personne ne sait. C'est-à-dire, quand je vois 2000 euros sur mon compte le 2 du mois, je me sens tellement riche pendant 24 heures. Je pense que ça se rapproche de ce que doit ressentir Elon. Je sais juste que d'après les statistiques, il pourrait dépenser 1 million de dollars par jour pendant 2700 ans. Que faire avec cette information, vous allez me dire? Rester dans la dèche. Moi déjà, la dernière fois, on m'a tendu un billet de 200 euros, j'ai flippé. J'ai à tel point que la plupart du temps, je suis convaincu que c'est un faux, tu vois. Si je le touche, j'ai peur qu'on m'accuse de vol, je me sens pas légitime. Sauf si c'est Georges-Louis Boucher qui me le tend. J'ai dit au gars qui m'a tendu le billet, on ne prend pas cet argent dans ce pays. Il m'a dit, bah si, c'est votre argent de votre pays, j'ai déjà ce billet, sûrement celui du gouvernement. Un billet jaune. Et pourquoi pas un mauve de 500 non plus. J'ai vu ces couleurs que dans un Monopoly. Le seul jeu en Belgique d'ailleurs, quand tu joues, tu n'achètes aucune gare tellement elles sont éclatées. Elon, c'est le GOAT, le premier trillionnaire de l'histoire. D'ailleurs, quand j'ai écrit trillionnaire, hein, c'est vrai, sur mon ordi, même Word m'a dit que j'avais fait une faute d'orthographe. Tu peux pas le taper, tu vois, c'est souligné en rouge, quoi. Moi, je pense que tu... Moi, il m'a fait comme ça, il m'a fait, je pense que tu voulais dire trilinéaire. Trillionnaire ne veut absolument rien dire. Tu sais ce que tu peux faire avec 1000 milliards de dollars? Ma question est rhétorique, hein. Personne ici ne sait quoi faire, ne fût-ce qu'avec 100 euros. Payer des gens pour voir mon spectacle? Je serai le 25 juin en Comédiquette à 21h. Ah, mais c'est déjà passé. C'était hier. Comme mon espoir dans ce monde, j'ai tout perdu. Il faut savoir qu'avec 1000 milliards de dollars, hein, Musk pourrait financer le budget de la NASA estimé à 24,6 milliards de dollars 41 fois. Il pourrait s'offrir 2,4 millions de maisons moyennes aux États-Unis. Il pourrait aussi acheter les 32 équipes de la NFL et toutes les équipes de la NBA. Et après tout ça, il pourrait encore s'acheter un bagel au saumon. Et l'équipe de foot belge, probablement. Alors, je ne sais pas pourquoi, dans l'article, ils ont fait ces comparatifs, par contre, hein, peut-être pour éviter de faire le parallèle avec la misère dans le monde. Le système nous met une fusée dans le fion en te faisant passer ça pour une carotte, tu vois. Parce que le mec, son seul et unique objectif, en plus, c'est de se barrer sur une autre planète. Je veux dire, SpaceX, c'est pas pour nous, hein, les gars. Moi, je vous conseille de taper ça sur Pornhub, c'est bien plus marrant quand vous regardez les résultats. Tout le monde est à poil et ils sont vraiment contents de l'avoir dans le cul. Alors, l'homme sera capable de vivre sur une autre planète, putain. Tu es avec la planète Terre et tu veux la tromper avec une planète plus petite, vierge et sans expérience? On dirait Jeffrey Epstein avec plus d'ambition. à l'exception que c'est l'humanité qui va pouvoir les pendre. La démesure est tellement immense dans le monde actuel qu'on arrive à convaincre la masse qu'une licorne, c'est un poulain qu'un rouleau de PQ attaché sur la tête avec du scotch. Trump, c'est le rouleau de PQ. Pensez à chaque individu que vous croisez, à chaque personne qui se démène chaque jour pour arriver à subvenir à ses besoins et qui ne mange pas à sa faim. Je sais de quoi je parle, je suis blanc, je vois les pauvres. Alors, pour être honnête, j'aurais aimé que ma chronique soit plus satirique, mais les bouffons ont remplacé les rois. Et les vrais artistes n'ont pas envie de porter la couronne.

0: préfère rester humble, honnête, optimiste et rêveur comme vous, comme nous. Un peu aussi comme Pauline, hein, l'agréable barmaid et artiste musical qui me voit rédiger mes blagues au bar Le Coq en se demandant si je fais un mémoire ou si j'ai encore envie d'en avoir une, hein, quand je parle de l'actualité. Mais avec une pointe d'optimisme et de cynisme quand même, je suis comme ça. Je suis soit Chantal Goya qui te chante Quand on a que l'amour, soit Renaud qui te chante Hit Me Baby One More Time de Britney Spears. Donc du coup, spécial dédicace à Pauline qui bosse au Coq, bisous. Et enfin, gardez la tête sur les épaules, les zouzous et les pieds sur terre, les loustiques, parce que ceux qui dirigent le monde sont déjà ailleurs. C'est pour ça que Batman est considéré comme un super-héros en fait. Son véritable pouvoir, c'est d'être un multimilliardaire. Tu vois, je sais même pas le prononcer. C'est d'être un multimilliardaire qui se soucie de ses citoyens. Complètement surréaliste, non? Voilà, merci à vous.
1: La bande à Sophie, vous pouvez la retrouver, vous le savez, hein, comme tous les vendredis, ce vendredi à 16h45 sur BX1, bien sûr. Il est 9h. Bienvenue si vous nous rejoignez, nous sommes le 1er juillet.
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1: Le journal de 9h. Il vous est présenté par Marie Charette. Rebonjour Marie.
3: Rebonjour Fanny. C'est demain que s'ouvrent les quais d'été du 2 au 19 juillet. La ville de Bruxelles anime à nouveau les quais des Péniches. C'est le rendez-vous estival gratuit le long du canal. Mais comment se préparer pour les événements de l'été avec la canicule? Nawal Benamou, échevine de la culture, du tourisme et du logement, répondait ce matin dans Bonjour Bruxelles.
4: Il y a aussi des brumisateurs qui seront évidemment prévus sur place. Il y aura évidemment des coins d'ombre qui seront prévus pour que chacun puisse quand même profiter des installations. Mais donc évidemment qu'on y accorde une attention très particulière et qu'on suit l'évolution de la chaleur au fil des jours.
5: Ça veut dire qu'à des moments, les événements pourraient être annulés ou alors prévoyez par exemple une distribution d'eau gratuite?
4: Évidemment, de l'eau gratuite, des brumisateurs partout. Évidemment que tout ça sera prévu à nos activités.
1: Et justement, pour se rafraîchir, hier, on vous en parlait, un de ces enfants tombés malades, 6 en tout, après avoir bu de l'eau des fontaines de la place Reine Astrid à Jette.
3: Oui, les riverains ont demandé à la commune que des panneaux soient installés pour prévenir les parents. Mais ces fontaines à Jette sont en réalité gérées par Bruxelles Mobilité, qui assure faire de la prévention. On écoute la responsable communication Camille Thierry, interrogée par Claire Vermeulen.
6: C'est de l'eau qui est traitée contre les algues pour réguler le pH. Et donc, c'est de l'eau qui peut effectivement être dangereuse si on en ingère. Pour le contact avec la peau, normalement, c'est sans problème. On fait des contrôles réguliers, mais il est toujours possible, comme c'est de l'eau en circuit fermé qui coule sur l'espace public et puis qui va dans le caniveau et puis qui est réutilisée, c'est toujours possible qu'il y ait une contamination externe, par exemple par des besoins de chiens ou voilà, quelqu'un qui aurait versé de l'alcool, des mégots de cigarettes ou ce genre de choses. Donc il faut quand même rester extrêmement prudent.
3: Actiris publie ce matin la liste des 103 métiers définis comme fonctions critiques à Bruxelles. Parmi ces métiers, on retrouve le job de cuisinier, électricien ou encore gestionnaire d'assurance. Pour rappel, une fonction critique est un métier pour lequel les employeurs éprouvent des difficultés à trouver du personnel et auquel l'accès est donc facilité. Certains nouveaux métiers ont été ajoutés à la liste comme technicien automobile au contrôle technique ou assistant juridique.
1: En bref, maintenant, 14 arrestations ont eu lieu suite à une vaste opération contre le trafic de drogue à Bruxelles. Une enquête était menée depuis octobre 2025, Marie.
3: Et c'est ce qu'a révélé hier le parquet de Bruxelles. Une organisation criminelle liée au trafic de drogue a été démantelée à Anderlecht, Forêt et Saint-Gilles. 18 perquisitions ont été menées simultanément. Les enquêteurs ont saisi environ 30 000 euros en liquide, près de 25 kilos de stupéfiants, 5 armes de poing, plusieurs véhicules, des montres de luxe ainsi qu'une cinquantaine de téléphones portables et ordinateurs. L'instruction maintenant se poursuit. Cette opération s'inscrit dans une lutte plus général contre les trafiquants dans la capitale qui s'intensifie ces derniers mois. Nouveau rebondissement au sein de la commission sur les irrégularités au sein du foyer Anderlechtois. La rapportrice Marie Kreusmans a annoncé qu'elle renonçait à son rôle en raison de la charge de travail et de l'organisation aussi de cette commission. Commission qui est décidément fortement critiquée. Zakia Katabi, chef de groupe écolo au Parlement régional bruxellois, parlait même ce matin de sabotage. On l'écoute.
7: Nous ferons en sorte qu'elle ne fasse pas plouf parce que ça ne donnerait raison qu'à ceux qui n'en voulaient pas. Alors c'est vrai que le travail est compliqué, mais tout a été fait. C'est un chaos organisé, en fait.
8: C'est un chaos organisé.
7: Absolument. Donc déjà, cet intenable délai au 21 juillet. Hier soir, pour tout vous dire, nous avons terminé les auditions à minuit. Je suis ce matin avec vous à 8h. On reprend à 9h30. Entre-temps, on reçoit des documents, trois camionnettes de documents du foyer Anderlechtois, dont on ne sait pas ce qu'il y a dedans. Je ne sais pas quand on aura le temps matériel d'aller voir. Donc tout est fait.

0: effectivement, pour nous empêcher de travailler. Oui, mais je peux vous dire que toute l'énergie déployée par ceux qui ne voulaient pas de cette commission et par le foyer Anderlechtois pour que les travaux n'aboutissent pas sont autant de warnings pour nous, pour que nous poursuivions le travail et qu'on atterrisse à quelques conclusions conséquentes.
1: Je traduis ce que vous venez de me dire pour que tout le monde comprenne bien. Mmh. Il y en a qui cherchent à saboter le travail de la commission d'enquête.
0: Absolument.
1: Ouais. Ce sont les socialistes que vous lisez.
0: Au premier chef, le foyer Anderlechtois lui-même. Hein. Nous avons sollicité des documents, il n'a pas voulu les donner. Il y a une injonction de la justice à nous produire des documents et il y a 3 camionnettes qui ont débarqué.
2: Le chantier visant à restaurer le pavillon en plein cœur du parc Elisabeth à Kuckelberg vient de se terminer. L'endroit va devenir un nouveau lieu de rencontre, un nouveau lieu de culture aussi, qui accueillera diverses activités. L'ouverture est prévue pour début décembre. On écoute Vincent Lemaire, chargé de projet de la SBL bruxellaire, qui exploitera le site. Il s'exprime au micro de Rémi Rucois.
3: Le projet au niveau du pavillon, c'est vraiment de créer une programmation pour le quartier, donc pour le quartier Kuckelberg, en collaboration avec les habitants, leur permettre d'avoir un lieu de vie, quand ils sont de passage, ou alors plus programmé avec des événements où eux peuvent prendre possession de l'espace. Donc par exemple, ça peut être musical, ça peut être du théâtre, ça peut être des ateliers, ça peut être des workshops. Mais le but de ce lieu, c'est vraiment l'appropriation des habitants du quartier, du lieu, et évidemment de donner une dynamique encore plus élevée au parc pour que les gens puissent plus en profiter.
2: Et pour terminer ce journal, si vous comptez suivre le match des Diables ce soir contre le Sénégal à Ever, sachez que la fan zone qui était précédemment installée au stade de Saint-Vincent déménage. L'écran géant sera aujourd'hui placé sur le parvis du cimetière. Ouverture du site prévue à 19h. Le coup d'envoi du match, lui, aura lieu à 22h. Mais il y en a d'autres, hein, des fan zones
4: dans Bruxelles. Oui, il y en a partout
2: dans Bruxelles,
4: tout à fait. Il y a plusieurs endroits il y a moyen de se renseigner. Je pense même qu'on a consacré un article sur le site de BX1, donc il suffit d'aller voir et d'y jeter un œil. Merci Marie, vous restez avec nous hein, puisque votre invité nous rejoint dans un petit instant, d'ici 2-3 minutes. Il s'agit de Gaël Roustan, directeur d'AFS. On parlera notamment eh bien, de ces jeunes qui sont en échange linguistique. C'est bien ça, hein ?
5: Tout à fait.
4: On en parle dans un petit instant.
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4: La météo est calme ce matin, quelques voiles nuageux, mais c'est assez minime. Le ciel est plutôt bleu, le soleil sera généreux aujourd'hui et les températures n'iront pas au-delà des 27 degrés. On annonce quelques petites pluies peut-être en fin d'après-midi. Cette nuit et ce soir, les éclaircies vont prendre le dessus à nouveau et le ciel deviendra un petit peu nuageux au fil des heures. Les minima s'échelonneront de 12 à 17 degrés. Je voulais vous signaler qu'en raison de travaux sur le pont de la Bredestraat à Overijse, la circulation va être fortement perturbée sur le 411. Donc ce sera à partir du 3 juillet et jusqu'au 10 juillet. Hein, des travaux qui sont déjà en cours, mais le service des routes et de la circulation les poursuit sur le terre-plein central de l'autoroute afin de dégager l'espace nécessaire. La chaussée est réduite à 2 voies. On annonce donc beaucoup d'embouteillages et plus en tout cas qu'à l'accoutumée, notamment le matin en direction de Bruxelles et le soir en direction de Namur. Donc sur la E411, essayez d'éviter le secteur ou partez plus tôt. C'est tout ce qu'on peut vous conseiller concernant votre mobilité dans Bruxelles. Les ralentissements habituels sont toujours bien présents. Je regarde si ça s'est un tout petit peu amélioré. Eh bien oui, ça va quand même beaucoup mieux. Juste à vous signaler peut-être encore dans le tunnel Annie Cordy vers le centre de la capitale, vers la petite ceinture. Là, c'est encore pas mal embouteillé. On parle de 18 km/h de moyenne et 7 minutes de retard sur votre trajet. Il est 9h08.
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2: Partir aux États-Unis pour une deuxième réto, voyager au Brésil pour apprendre une nouvelle langue, passer un petit peu de temps de vie dans une ville en Slovaquie pour s'immerger dans une culture différente. AFS Belgique propose tout cela aux jeunes, mais aujourd'hui, c'est plutôt des jeunes de l'étranger qui viennent chez nous dont on va parler, des jeunes qui cherchent des familles pour les accueillir. Bonjour Gaël Roustan.
3: Bonjour.
2: Vous êtes le directeur d'AFS et vous lancez donc une nouvelle campagne qui vise à trouver des familles d'accueil, des familles qui ont donc, un, de la place chez eux, deux, l'envie d'échanger aussi, puisqu'être famille d'accueil chez AFS, c'est plus que de fournir un lieu où on dort et où on mange.
3: Exactement. Je vais vous raconter une histoire très simple, et d'ailleurs AFS, c'est toujours des histoires assez extraordinaires, et puis des expériences fondatrices pour les jeunes qui les vivent, les familles qui les accueillent. Il y a quelques mois, on reçoit un petit mail d'une dame, elle a été maman d'accueil il y a une douzaine d'années, d'une jeune japonaise, et le lien s'était perdu, elle recherchait le contact parce que sa fille qui avait 10 ans à l'époque, qui donc maintenant en a 21 ou 22, étudie en Asie, avait l'opportunité d'aller au Japon et voulait retrouver cette sœur d'accueil qu'elle avait eue comme ça il y a une douzaine d'années en arrière. Alors on a cherché dans nos archives, on a contacté AFS Japon qui lui-même a contacté les bénévoles locaux qui avaient préparé le départ de cette jeune fille à l'époque, et puis on a pu remettre comme ça les personnes en lien, et on a reçu il y a quelques jours un mail très émouvant avec une photo très émouvante de ces deux sœurs d'accueil réunies à Tokyo. L'une travaillait maintenant à Tokyo, avait un fiancé, l'autre qui avait 10 ans à l'époque, maintenant voyageait par elle-même dans le monde. Et c'était extrêmement touchant de ce que ça disait, de ces liens forts comme ça qui perdurent dans le temps. Et c'est vraiment ça en fait l'expérience de l'accueil, c'est non seulement durant l'accueil, avoir cet échange interculturel, découvrir, certains nous disent mais grâce à ma fille ou mon fils d'accueil, j'ai découvert la Pologne, j'ai découvert le Brésil et aujourd'hui j'y ai voyagé et c'est génial. Mais c'est aussi quelque chose qui comme ça dure toute une vie et qui transforme tout le monde, non seulement le jeune qui comme ça se lance dans le chemin de la vie avec une aventure extraordinaire, et puis les familles qui les accueillent. Oui.
2: Vous êtes vous-même le directeur donc AFS Belgium.
3: En Belgique francophone.
2: Mais en l'occurrence, vous parliez d'AFS Japon, parce qu'en fait, il y a des cellules d'AFS un petit peu partout dans le monde. Est-ce que vous pouvez nous réexpliquer?
3: Oui, en fait, AFS, c'est une très longue histoire qui prend ses racines dans les premières et secondes guerres mondiales avec des ambulanciers, volontaires américains qui viennent sur les champs de bataille en Europe, au Moyen-Orient, secourir tout le monde, mais qui, sortis de ces deux boucheries, se disent qu'est-ce qu'on peut faire pour construire la paix à notre échelle. Et il n'y a rien de plus fort que de tisser des liens entre les cultures et se faire rencontrer les gens. Et donc, comme ça, ils se sont mis à organiser des échanges de jeunes, donc d'abord entre les États-Unis et l'Europe, et puis entre tous les pays du monde. Aujourd'hui, on est présent dans une soixantaine de pays. Donc, on a une histoire qui, en Belgique, qui est longue de près de 80 ans. Et ça nous donne à la fois une expertise, un réseau, une qualité aussi, parce que quand on est parent et qu'on se dit, mon jeune qui a 15, 16 ans, je ne vais peut-être pas l'envoyer n'importe où, là, on lui assure, nous, en tant qu'organisation, le fait que le jeune sera accompagné, préparé, que s'il y a le moindre souci, on sera là à ses côtés. Oui.
2: Comment vous vous assurez justement que les lieux où les jeunes vont se retrouver sont sécures? Est-ce que vous échangez avec les familles là-bas? Comment ça se passe?
3: Alors, je vais vous prendre l'exemple de ce qu'on fait nous quand une famille nous dit, j'aurais envie, je serais prêt à accueillir. On va discuter avec elle, essayer de comprendre ses motivations, s'assurer que le minimum requis de conditions matérielles, que le jeune qui vienne puisse avoir un espace à lui. Voilà. Et puis, on fait une visite de famille, c'est-à-dire qu'on a un réseau de bénévoles qui, localement, donc ici à Bruxelles, par exemple, vont visiter la famille, discuter, échanger. Et ensuite, on accompagne la famille, on la prépare aussi, parce qu'il ne s'agit pas simplement de se préparer au départ, il s'agit aussi de se préparer à l'accueil. Un jeune qui arrive, il va y avoir un petit moment d'euphorie comme ça pendant quelques semaines, et puis on va arriver à l'automne, le mal du pays, les amis qui manquent, et donc il faut savoir le gérer, le traverser. Il faut aussi savoir gérer toutes ces petites choses qui nous paraissent évidentes au quotidien, mais quand on débarque dans une nouvelle famille, elles ne le sont pas. Est-ce qu'on mange ensemble à quelle heure? Est-ce que chacun fait ses tartines ou est-ce qu'on attend d'être tout le monde autour de la table? Et donc ce genre de choses, ça se

0: ça se prépare, ça s'accompagne. Et après, évidemment, c'est la magie de l'alchimie des liens humains qui opère et qui fait qu'il y a quelque chose de beaucoup plus fort qui se lance.
1: Est-ce qu'on peut comparer ce que vous proposez à un séjour Erasmus, par exemple, avec l'université ?
0: Alors, il faut savoir que nous sommes accrédités pour organiser des échanges Erasmus pour des jeunes en secondaire. Donc, on travaille avec une dizaine d'écoles. J'ai en tête une jeune fille, Mariam de Molenbeek, qui partait pour 3 mois en Lettonie et qui avait un peu une appréhension en disant « Mais je suis une jeune fille de confession musulmane, je suis voilée, comment est-ce que... » Et puis, quand elle est revenue, elle nous a dit deux choses. Elle nous a dit, bon, d'une part, la tolérance, l'accueil a été extraordinairement chaleureux. Et par ailleurs, j'ai découvert un nouveau système scolaire où les élèves sont plus responsables, plus autonomes. Et j'ai qu'une seule envie, c'est repartir. Et ça, c'est génial. C'est-à-dire qu'on lui a donné l'opportunité, là, grâce à une bourse Erasmus, avec les écoles avec lesquelles on travaille, de pouvoir le faire. Il faut savoir que pour les jeunes qui viennent toquer à notre porte, on a aussi des bourses sur fonds propres pour permettre à un maximum de jeunes de partir et qu'il y ait le moins de barrières financières possible.
1: Parce que ça s'élève à combien, pardon, Marie ?
0: Alors, évidemment, le coût d'un séjour dépend de la destination et de la durée du séjour. Ça coûte évidemment un petit peu moins cher de partir pour un trimestre en Italie que de partir pour une année complète au Canada, parce que le système scolaire canadien, par exemple, est plus cher, parce que le billet d'avion pour traverser l'Atlantique est évidemment plus cher. En revanche, l'accompagnement, la préparation sera la même, c'est-à-dire qu'on va avoir des week-ends de préparation, on va avoir un accompagnement avec un bénévole qui va être conseiller de chaque jeune et chaque famille pour que tout au long de l'échange, on puisse s'assurer que tout se passe pour le mieux.
2: Vous parliez d'une durée parfois d'un an pour ce type de voyage. Est-ce qu'il y a la possibilité aussi de voyager dans plusieurs familles où il y a toujours une seule famille pour un jeune correspondant ?
0: Alors, on essaye de faire en sorte que l'accueil soit dans la même famille, notamment pour des échanges courts d'un trimestre ou d'un semestre. Il peut arriver qu'il y ait une famille qui est en cours d'année, il y ait quelque chose qui change et que les conditions ne soient plus requises. Ou alors une famille qui nous dise « Nous, on peut accueillir jusqu'en janvier, mais à partir de février, et on sait qu'on doit trouver une autre famille. » Donc parfois, oui, les jeunes ont deux familles. Généralement, non, vraiment, c'est un seul accueil dans une seule famille sur toute la durée du séjour.
3: Et comment ça se passe pour trouver l'école, par contre ? Parce que ça, c'est pas toujours évident non plus pour les écoles, les établissements, d'accueillir un jeune qui vient de l'étranger, qui parle pas forcément français.
0: C'est vraiment pas la plus grosse difficulté à laquelle on est confronté dans l'organisation d'un accueil. Généralement, les familles en fait, se tournent vers l'école secondaire, là où sont scolarisés leurs enfants ou là où ils l'ont été. Et en général, ça se passe très bien. Nous, on est en capacité aussi, parce qu'on a déjà travaillé avec des centaines d'écoles partout en Wallonie et à Bruxelles, de pouvoir aussi passer un petit coup de fil et les aiguiller vers des écoles qui ont cette expérience positive. Mais généralement, c'est assez facile. Et surtout, une fois que les jeunes sont scolarisés à l'école, ça leur ouvre comme ça tout un champ et un réseau. Et donc, vous posez la question, parfois, est-ce qu'il y a plusieurs familles ? Oui, parfois, il faut changer de famille. Et souvent, la famille, on la trouve après immédiatement dans le réseau de l'école, parce que c'est un copain de classe qui dit, mais nous, on serait OK, on a une chambre de dispo et ça pourrait le faire. Ouais.
2: C'est à Bruxelles ou en Wallonie qu'on accueille le plus de jeunes ici en Belgique ?
0: Alors, c'est en Wallonie, si je prends au total, où on accueille le plus, mais Bruxelles est un endroit où on accueille beaucoup. On a aussi la chance d'avoir des personnes qui ont fait des échanges par le passé avec d'autres organisations AFS et puis qui, par la vie professionnelle, arrivent dans la capitale de l'Europe. Et à leur tour s'engagent avec nous, même si vraiment on a quand même essentiellement des familles belgo-belges qui font ce choix d'accueillir.
2: Pour les Belges qui partent à l'étranger, est-ce qu'il y a des destinations à la mode ? Est-ce qu'il y a une évolution par rapport à ça que vous remarquez ?
0: Alors on a des destinations qui sont toujours plus demandées, les destinations anglophones, mais par exemple les destinations en Amérique latine fonctionnent très bien, le Chili, le Brésil, l'Argentine, c'est des pays qui attirent, l'Asie du Sud-Est également, et puis un certain nombre de destinations européennes pour des jeunes qui veulent parfois partir sur des durées un petit peu plus courtes.
1: Oui, être pas trop loin non plus de la famille, parce que c'est vrai que ça pourrait aider à un moment donné de refaire un petit aller-retour.
0: Eh bien justement, non, on ne fait pas le petit aller-retour parce que ça casse la dynamique. Alors si vraiment
1: arriver.
0: Ça se passe mal, et ça peut arriver qu'on ait un jeune qui soit plus en difficulté finalement, et c'est justement là où on a ce support régulier avec des conseillers qui les appellent, et où si besoin, et ça nous arrive exceptionnellement, mais on l'a déjà fait, d'organiser un retour anticipé du jeune. On regarde toujours la sécurité, le bien-être physique, le bien-être mental du jeune, la façon dont ça se passe dans la famille aussi, mais ça reste très exceptionnel parce que justement la préparation en amont fait que on va anticiper les difficultés avec le jeune et on va aussi pouvoir l'accompagner durant tout le séjour.
1: On parle de quelle fourchette d'âge ?
0: On va être principalement entre des 15-18 ans, quelques élèves qui le font en sortie de réto à 18+. On a quelques

0: programmes à l'étranger qui nous permettent d'envoyer des élèves à l'université. Donc on va avoir des 18-19, mais principalement c'est 15-18.
1: Merci. Bah, en tout cas, merci Gaël Roustan. Donc, je rappelle
0: merci
1: que vous êtes le directeur.
2: Petit rappel, vous êtes venu pour la campagne. Hein, donc,
0: oui,
2: l'idée, c'est de faire appel à des familles. Si vous nous entendez et que vous souhaitez accueillir un jeune, quelles sont les conditions? Comment vous contacter?
0: Voilà. Vous allez sur afsbelgique.be. Il y a une page accueillir et là vous trouverez notamment le profil de la quinzaine de jeunes qui attendent encore une famille à la rentrée. Donc vous pourrez même voir cette jeune indonésienne, ce jeune japonais, cet italien.
1: Vous les avez listés.
0: On a des petites fiches et les jeunes nous expliquent leurs hobbies, ce qu'ils aiment faire pour pouvoir essayer de faire un match le plus facile possible avec les familles.
1: Et toutes les infos, j'imagine, sur la durée, etc.
0: Exactement. AFSBelgique.be.
1: Ils sont également. Encore une petite question. AFS, c'est l'acronyme de quoi ?
0: American Field Service, puisque, comme je vous disais, l'origine se trouve avec ces ambulanciers américains volontaires dans les Première et Seconde Guerres mondiales.
1: Ben voilà, je pense qu'on est complet. Merci beaucoup, Gaël Roustan. Je rappelle que vous êtes le directeur d'AFS ici, Belgique francophone, donc, et que vous êtes venu nous parler de ces familles d'accueil. Donc, si vous nous regardez, vous nous écoutez et que ça vous intéresse, eh bien, c'est tout simple. Donc, afsbelgique.be. Merci à vous.
0: Merci, excellente journée.
1: Et on poursuit en musique avec Sol & I, Believe.

0: Sol and I Believe. Il est 9h23.
1: Bonjour Bruxelles.
0: Bonjour Aline Walsdorf.
2: Bonjour tout le monde.
0: Ça va ?
2: Ça va bien et vous ?
0: Oui, nous allons très bien. Qu'est-ce qu'il y a au menu du brunch ce matin ?
2: On repart à Beaux-Arts, mais sur le rooftop cette fois, puisque tout l'été, le rooftop est ouvert. Donc, en fin de semaine, et ça se passe de 16h à 23h. Il y a différents collectifs qui viennent investir les lieux. Donc, il y a des DJ sets, des concerts, même du théâtre, de l'impro théâtral qui est au programme. Voilà, on en parlera donc ce matin avec la programmatrice de chez Pali Pali, puisque c'est Pali Pali qui s'occupe de tout ça.
0: Très bien, c'est donc au programme du brunch à 10h précisément. Le brunch, c'est dans 5 grosses minutes. Tout de suite, c'est le billet d'humeur. C'était une jolie musique.
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0: Bon, on va quand même y aller, évidemment. Vous connaissez tous l'adage, on n'est jamais mieux servi que par soi-même. Quand on regarde la commission d'enquête parlementaire sur le foyer Anderlecht-Thouars, on peut se dire que cette phrase s'applique parfaitement. On pourrait même parler d'auto-sabotage, dont la définition est « ensemble de comportements conscients ou semi-conscients par lesquels une personne se met elle-même des obstacles pour empêcher sa propre réussite ». Alors, dans le cas du Parti socialiste bruxellois, je pense que cela est tout de même conscient. Certes, il a accepté la mise en place de cette commission pour faire la lumière sur les soupçons de clientélisme portés sur l'ex-président socialiste, Lotfi Mostefa. Mais depuis le début, on a l'impression que le parti fait tout pour que les travaux ne débouchent sur rien. Tout d'abord, il y a cette question du timing. Les travaux doivent se terminer pour le 21 juillet. Puis, le rythme imposé aux parlementaires. 3 à 4 séances d'audition par semaine qui durent souvent plus de 5 heures, voire même jusqu'à 12 heures. À côté de cela, il faut aussi examiner les dossiers. Ce mardi, une camionnette a déposé 1 tonne de carton contenant les archives du foyer Anderlecht-Thouars, des milliers de documents à éplucher. Donc, pour les députés de l'opposition, on est tout simplement devant un travail de titan. Pour la majorité, on n'est plus nuancé. Les libéraux partagent ce sentiment sans pouvoir s'exprimer pleinement. Les engagés, eux, mettent les pieds dans le plat avec la démission pure et simple de la rapporteuse. Alors, selon elle, il est impossible de rédiger des conclusions correctes et complètes en si peu de temps. Le PS semble ainsi arriver à ses fins. D'ailleurs, pour ses représentants, cette commission n'apporte rien. Et la seule audition intéressante était celle de la gestionnaire des attributions qui a affirmé que tout allait bien, Madame la Marquise. Les intervenants du foyer sont tous coachés par des consultants avant leurs auditions. Ce jeudi, c'est le président, Lotfi Mostefa, qui doit être entendu. Les députés ont prévu d'y passer leur journée et leur soirée, assurément. Et on peut parier aussi que pour le PS, eh bien, cette audition démontrera ce qu'ils veulent démontrer, c'est que tout va bien dans le meilleur des mondes.
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2: 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Ce qui est sûr, c'est que ce sera terminé le 21 juillet.
0: A priori.
2: C'est ce que tous les politiques qui passent par ici nous disent. Hein. On verra. Allez, la bonne nouvelle, c'est pour qui ?
0: Eh ben là, on peut mettre justement un petit morceau de musique, si c'est possible. Voilà,
2: c'est Mozart. Mais je l'avais reconnu,
0: en fait.
2: Évidemment.
0: Vous aviez reconnu un morceau qui n'avait jamais été joué. C'est beau, Fanny. Moi, je dis, ça, c'est de l'oreille musicale, quand même. C'est donc un cahier de composition de Mozart, un manuscrit autographe comprenant 7 pièces pour harpe et flûte, qui a été retrouvé par un conservateur de la Bibliothèque nationale de France à Paris et qui a été joué pour la première fois, c'était ce dimanche 21 juin, jour de la fête de la musique évidemment, alors on vous en parle maintenant, mais la musique n'a pas d'âge et surtout celle de Mozart, hein, c'est pas grave, on n'est plus à quelques jours près effectivement. Et c'est une découverte majeure, hein, qui a été réalisée en réalité en février dernier au sein de la Bibliothèque nationale de France. On examinait comme ça un petit cahier de musique qui n'avait pas de titre. Hein. On savait juste qu'il avait été composé à la fin du XVIIIe siècle.
3: Par Mozart à l'âge de 4 ans, je pense. C'est ce qui est dit. Est-ce qu'on y croit ?
0: Je sais pas. C'est toujours la question. Mais visiblement, effectivement, ce petit prodige. Et donc, évidemment, au fur et à mesure, eh bien, le conservateur a réussi à identifier, en tout cas, effectivement, ça avait été Mozart.
2: Donc, et on parle de morceaux d'une vingtaine de minutes, c'est ça, qui ont été enregistrés justement, et c'est pour ça qu'on vient de l'entendre, et diffusés sur France Musique.
0: Oui, et donc voilà, maintenant peut-être qu'on va retrouver encore d'autres morceaux de Mozart, qui s'est caché quelque part. Enfin voilà, regardez bien dans vos greniers ou vos cahiers de musique.
2: Et donc c'était 44 pages qui réunissaient des leçons de composition de Mozart de mai à juillet 1778. Moi je trouve ça impressionnant. Merci pour cette bonne nouvelle Vanessa, merci à toute l'équipe de la rédaction qui a bossé dur hein, pour vous comme chaque matin pour vous offrir l'information bruxelloise comme tous les matins de 6h58 à 9h30. Merci à vous pour votre fidélité. Merci à Niels Kunderat qui était avec moi très tôt ce matin. Et puis on se retrouvera bien entendu demain et encore après-demain, jeudi et vendredi, puis ce sera fini, ce sera les vacances. Là, tout de suite, c'est le brunch avec Aline Walsdorf.
4: Il est 9h30 sur BX1. Mercredi 1er juillet, soyez les bienvenus dans ce brunch. On est parti en direct en radio et radio et aussi

aussi en télévision et dans ce brunch. Pour le moment, culture à 10h, on partira sur le rooftop de Beaux-Arts avec Andrea Jamar. Elle est la programmatrice de Pali Pali. Elle viendra dans ce studio puisque c'est Pali Pali qui prend en charge évidemment toute cette belle programmation durant tout l'été. Ce rooftop qui est donc ouvert du mardi au dimanche de 16h à 23h, de quoi bien en profiter. Et je reçois également Edaya, une artiste, une chanteuse qui performera lors d'un de ces événements. Écoutez, on va en parler avec elle. On va se plonger aussi dans son univers musical. Et avant de retrouver mes deux invités de ce matin, un peu de musique si vous le voulez bien. Il y a évidemment le tout dernier titre de Gala Drago qui s'appelle donc Cancel Me. Merci d'avoir choisi le brunch.

0: C'était Half Asleep à l'instant sur BX1.
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0: 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J'espère que vous allez bien. On est évidemment déjà mercredi, la semaine avance. Il y a encore du Half Asleep dans le fond ici, je ne sais pas si vous l'entendez. On va partir à Beaux-Arts ce matin à 10h. Ce sera donc avec mes invités du jour puisque le rooftop est ouvert du mardi au dimanche de 16h à 23h. Au programme, il y a des concerts, des DJ sets, il y a même de l'impro théâtrale qui est prévu. Encore un peu de patience, ce sera donc à 10h. Petit point météo ce matin, il fait déjà 16 degrés, il va faire jusqu'à 24 degrés. Pareil, pas mal d'éclaircies ce matin. Quelques gouttes qui sont potentiellement prévues cet après-midi, rien de bien dramatique en tout cas. On poursuit. Ah, chouette, il y a quelque chose qui va un petit peu vous faire bouger, puisqu'ici on était assez chill hein, avec Half Asleep. Il y a Béranger 2000 qui arrive dans la suite, ça me fait trop plaisir. Béranger 2000, ça arrive juste après la chanteuse Essila, Let You Go. Tout ça, ça arrive après une petite pause. Restez à notre écoute dans ce brunch.
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0: Bonheur avec Guita Papa à l'instant sur BX1. J'espère que tout va bien.
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0: Eh bien, dans tout juste 7 minutes, on va partir à Beaux-Arts. On va partir sur le rooftop pour des événements qui ont lieu tout l'été, du mardi au dimanche, de 16h à 23h. Ça a déjà commencé puisque ça démarrait le 4 juin. Ça dure jusqu'au 20 septembre. Donc, c'est l'été version longue durée. Pour vous accompagner jusque là, évidemment, encore de la musique, hein. J'ai Voices for Palestine et puis Aldous juste avant avec Not Much Time Left. Vous êtes toujours à l'écoute du brunch, on est en direct jusque 12h30.

0: que vous allez bien. Merci d'être avec nous ce matin. Bienvenue à celles et ceux qui viennent de se connecter à l'instant. Vous tombez justement à pic hein, parce qu'à 10h, on parle culture dans cette émission. Et ce matin, on va partir du côté de Beaux-Arts avec mes invités du jour.
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0: Et elles sont deux avec moi dans ce studio ce matin. J'ai d'abord Andrea Jamar. Bonjour Andrea.
2: Bonjour Aline. Bonjour tout le monde.
0: Tu vas bien?
2: Oui, super.
0: Merci d'être avec moi ce matin.
2: Merci d'avoir pensé à nous.
0: Mais c'est avec grand plaisir. Et puis j'ai Edaya qui est aussi avec moi. Bonjour Edaya.
3: Bonjour, ça va?
0: Ouais, et toi?
3: Ça va, super.
0: Vous êtes toutes les deux là pour parler donc de Beaux-Arts Rooftop, puisque c'est donc un événement, enfin un événement, je dis ça, mais un événement qui prend place tout l'été, voire plus. Hein. C'est l'été longue durée, ça a commencé le 4 juin. Ça durera jusqu'au 20 septembre, le Rooftop de Beaux-Arts est ouvert donc du mardi au dimanche de 16h à 23h avec plein de belles choses au programme, des concerts.
2: Mercredi au dimanche avec des concerts, de la danse, des performances, des conférences.
0: Il y a même de l'impro théâtrale, j'ai vu.
2: Il y a de l'impro théâtrale, ouais, le dernier week-end de août.
0: Trop bien.
2: Ouais.
0: Il y en a pour tous les goûts. Donc, comme tu le disais, c'est bien du mercredi au dimanche que les gens ne se pointent pas le mardi, hein, quand même. C'est Pali Pali qui gère tout ça. Et c'est toi la programmatrice, Andrea. Donc, évidemment, j'imagine que tu as fait pas mal de recherches pour faire une belle programmation pour tout l'été. Notamment Edaya qui a joué lors d'un de ces événements. On va en parler, évidemment, avec toi, bien sûr. Ça mêle culture, ça mêle musique, ça mêle rencontre. C'était quoi l'intérêt ici? C'était mettre en avant, justement, cette belle culture belge?
2: La culture belge, ouais, et émergente aussi, leur proposer un espace où on peut leur dire, enfin, dire aux jeunes artistes belges de Liège, de Bruxelles, de Mons ou de partout, qu'ils sont crédibles, qu'ils peuvent ramener leur communauté, qu'il y a aussi des touristes qui sont là. On a beaucoup de visiteurs de Beaux-Arts qui connaissent pas le rooftop et qui viennent et qui s'incrustent un peu sur des événements comme ça qu'ils connaissent pas, et donc ça brasse plein de gens en même temps, et ça permet aussi au collectif de trouver une place, quoi.
0: Une programmation qui est 100% belge, hein, tu viens de le dire. Ce qui est intéressant aussi, j'imagine, c'est que Beaux-Arts a une certaine image, un certain standing, peut-être dans l'inconscient collectif, et le fait de pouvoir proposer à des artistes émergents de venir se produire, c'est beaucoup, j'imagine, pour elle. Je sais pas ce que t'en penses, hein, Edaya, par exemple.
3: Oui, moi, je suis totalement d'accord. Hein. C'est vraiment un endroit qui est bien pour tout le monde, mais pour les artistes émergents, c'est vraiment bien parce qu'on a du public qui est jeune, on a du public diversifié. Donc là, moi, j'ai vu des gos qui sont comme moi, j'ai vu des papas et des mamans aussi, il y avait de tout. Mais du coup, je me suis sentie hyper intégrée et on a eu des trop bons retours en plus par rapport à ça. Donc pour les artistes émergents, c'est vraiment un endroit particulièrement intéressant.
0: Les gens sont venus te voir après pour te féliciter?
3: Ouais, il y en a eu pas mal. Franchement, ça m'a fait trop plaisir. Et il y a plein de gens qui se sont abonnés sur les réseaux, plein de gens qui sont venus me voir après. Franchement, ça m'a fait plaisir. C'est pas tout le temps, après des prestations, qu'on a des personnes qui osent venir nous dire ce qu'ils en ont pensé et tout ça. Donc, trop bien.
0: C'est là qu'on comprend en tout cas l'importance de ce genre d'événement. Alors, c'est pas juste un espace qui est proposé comme ça. Il y a même une scénographie qui a été pensée.
2: Oui, par le cabinet d'architectes Bento, qui nous a proposé une magnifique scénographie entourée de drapeaux qui rappelait L'heure bleue, qui est un monologue dans des films de Romer. Et L'heure bleue, c'est, comment dire, une ambiance qui évoque le silence. Et c'était, on n'est pas vraiment silencieux, mais on sait qu'on n'entend rien de la ville de Bruxelles sur le toit. C'est tout petit, c'est très intime. Et donc, on voulait juste faire un petit clin d'œil aux vacances, à l'été et au calme.
0: Ouais, et puis ce passage du jour à la nuit aussi, hein, c'est un petit peu ça. Hein, puisque dans les couleurs aussi, il y a de l'indigo qui est mis en avant, ouais, si je me trompe pas. Une ambiance bien particulière. Il fallait que peut-être les gens sentent qu'ils sont dans un espace, oui, particulier, que c'est un moment un peu suspendu dans le temps.
2: Ouais, 100%. Mais ça, pour tous les ans, c'est la même chose. On est en hauteur. Vraiment, je le redis, le rooftop, il est petit. Donc, tout est très intime. On est limité à 170 places. Et donc, ça favorise aussi la rencontre. Je veux dire, comme les gens sont assez proches les uns des autres, tout le monde discute. Ça rappelle les vacances, encore une fois. Quoi.
3: Même les gens se mettent à danser entre eux, ouais, et tout, tu vois. Il y avait vraiment des moments où tout le monde s'ambiançait. Donc,
2: ça favorise la rencontre, comme quand on est en vacances et qu'on lâche bride sur tout.
0: Ouais. Est-ce que c'est pas un truc que Bruxelles permet aussi, justement, ces rencontres faciles avec la table d'à côté?
3: Bah, c'est vrai que moi qui viens de Namur, je trouve que c'est plus accessible ce genre de truc sur Bruxelles que sur Namur. Après, ça dépend un petit peu les endroits qu'on fréquente, ça dépend de notre personnalité, je pense. Mais ce qui est bien, c'est que sur ce genre de rooftop, même si tu es un peu réservé, tu peux facilement vraiment aller vers les autres, avoir un groupe où tu peux venir... créer du lien, quoi.
2: Je suis d'accord. Moi, je suis française. Alors, je suis 100% d'accord avec

0: cette idée que les belles sont ultra conviviaux. Et je trouve que le rooftop l'est d'autant plus qu'il y a une dissonance avec le palais qu'on imagine super guindé, avec c'est des gens un peu en col blanc, un peu vieux, etc. Et alors que là, pas du tout. Et on les voit, les plus vieux et les plus jeunes qui discutent et parfois qui parlent juste de musique et qui ont les mêmes références, etc. C'est trop beau.
1: C'est vrai qu'il y a un peu un truc intergénérationnel et là où la musique peut aussi être fédératrice et rassembler, hein. C'est ça qui se passe. Hein.
0: Ouais, c'est un langage et tout le monde se comprend.
1: Il y a des différents collectifs qui investissent les lieux, notamment le Rise and Shine. Je ne sais pas comment on prononce, le Wagwan.
0: Wagwan, oui, okay, c'est ça.
1: Trop bien. Et plein d'autres encore. Il y a des collaborations qui vont encore venir après. Enfin, je veux dire, est-ce que c'est en évolution, ces collaborations?
0: Oui, en fait, l'idée, c'était qu'il y ait un moment pour tous, pour tout le monde et pour tous les genres. Tous les jeudis, par exemple, c'est le même collectif pendant un mois, mais ensuite on change. C'est des résidences. Ensuite, on change le jeudi dernier, enfin jeudi du mois de juin, c'était Casa Villani. Maintenant, c'est Groove Traffic qui fait plus de l'électro house.
1: Ok.
0: Le mois d'après, ce sera encore Groove Me If You Can. Et tous les mois, les collectifs changeront et tous les week-ends, les collectifs changent aussi.
1: Ce qui assure, en tout cas, évidemment, une grande diversité en termes de musique et de performances qui sont proposées.
0: Après, c'est super riche de collectifs. Donc ouais. Il y a une place pour tout le monde, quoi.
1: Donc on l'a dit, hein, il y aura des DJ sets, des concerts, de l'impro, ça sera pour la fin de l'été. Et puis il y a aussi un marché associatif. Ouais. En quoi ça consiste exactement?
0: Alors ça sera avec Etiquette, qui est un collectif vraiment, vraiment émergent de Bruxelles, qui est bilingue et qui va proposer à des associations francophones et flamandes de se retrouver et de présenter. Enfin, l'idée, c'est de présenter des associations. Et tous les ans aussi, on le fait en récolte de vêtements qu'on donne à des associations aussi au Grand Hospice, qui est un lieu qu'on gère avec Pali Pali. Et là, on travaille avec 2-3 autres associations qui vont venir ce jour-là pour leur refiler aussi plein de vêtements que les gens ramènent.
1: Et puis, il y a aussi un événement qui mêle cuisine et musique, un Laker Club, où la cuisine et la musique se construisent ensemble. Comment ça se passe exactement?
0: Ouais, l'idée, c'est que... alors, nous, avec Edouard, le fondateur de Pali Pali, on adore bouffer et on adore la culture. Et on se disait que ça serait super sympa de faire venir un chef ou une chef, que ça change toutes les semaines. Donc là, ce sera tous les mercredis sur le rooftop et de le challenger un petit peu, ou en tout cas de créer une conversation avec un ou une autre artiste. On a Crapule qui a l'habitude de faire ça, qui était déjà venu en juin et qui nous avait fait un menu hyper élaboré pour cet été, mais toujours à des prix hyper accessibles, et avec des DJ sets, dont DJ Fawcett qu'on connaît très bien à Bruxelles, qui était venu.
1: On l'a pas encore dit, hein, mais donc l'accès aux différents événements, il est complètement gratuit. J'imagine que c'est aussi important pour vous que ce soit accessible à toutes et tous, hein, cette culture qui est foisonnante.
0: Oui, oui, et c'est la seule contrainte. Allez, on donne beaucoup de cartes blanches au collectif. C'est la seule contrainte sur laquelle je les dînerai jamais. C'est super important. Et c'est important et pour les publics et pour les artistes. Ça permet aussi de créer du brassage, que les gens viennent, que les gens se rencontrent. Et je pense que c'est aussi beaucoup d'accessibilité, quoi.
1: Tout à fait. Ce qui est intéressant aussi, c'est qu'en été, beaucoup de choses se mettent en pause. Les concerts, ce sont surtout des festivals, le théâtre s'arrête. Enfin, il y a plein de choses qui se mettent en pause, ce qui est normal. Et donc, faire vivre la culture de cette façon, c'est aussi important, puisqu'elle continue d'exister. Elle ne disparaît pas pendant l'été.
0: C'est ça, c'est pour ça.
1: On va faire une petite pause, si vous le voulez bien, toutes les deux. Et d'ailleurs, on va aussi un moment se plonger dans ton univers musical. D'ailleurs, on va écouter le titre éponyme de ton nouvel EP, Star Baby. Puis on en parle et on va continuer à parler, évidemment, des événements sur le rooftop de Beaux-Arts.
2: Ok.

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1: Elles sont deux avec moi dans ce studio ce matin, puisqu'on part à Beaux-Arts sur le rooftop avec Andrea Jamar, qui est donc la programmatrice de Pali Pali, qui gère donc tous ces événements sur le rooftop de Beaux-Arts. Et puis Edaya, qui est donc l'une des artistes qui s'est produit à l'un des événements, qui est donc déjà passé. Edaya, on a entendu le titre éponyme de ton nouvel EP, Star Baby. Ce qu'on peut dire aussi, c'est qu'il y a un clip qui est sorti récemment. Ouais. On invite en tout cas celles et ceux qui nous écoutent à aller découvrir non seulement le clip, mais aussi le reste de ton EP. On va revenir un petit peu aussi sur ton parcours, hein, bien entendu. Mais je sais qu'Andrea, tu voulais quand même qu'on précise, parce qu'on parlait d'accessibilité hein, juste avant cette pause, que les prix du bar aussi sont très très accessibles.
2: Oui, c'est ça, tout le monde peut s'y retrouver. Je pense que pour, pareil, il ne faut pas avoir peur de venir à Beaux-Arts. La bière n'est pas du tout à 8 euros, elle est plutôt à 4 euros. Et on travaille qu'avec des acteurs RIS locaux aussi, surtout. Mm-hmm. C'est hyper important pour nous.
1: On l'a dit, hein, programmation 100% belge du mercredi au dimanche de 16h à 23h. On l'a dit aussi que c'était intergénérationnel, il y en a pour tous les goûts. Et justement, Edaya, toi, ton style, il est très néo-soul, R&B. C'est de la musique que tu as écoutée en étant petite?
3: Moi, j'ai écouté plein de types de musique. Et c'est pour ça qu'aujourd'hui, je dis que je fais ma néo-soul, parce que dans cette néo-soul, il y a tellement de choses différentes. Il y a tellement de styles musicaux différents et d'inspirations différentes. Mm-hmm. Donc, entre soul, pop, R&B, sonorité afro, il y a plein de choses qui se rassemblent, parce que j'ai aimé trop de choses et trop d'artistes. Donc, on va dire que je fais ma néo-soul. Mais franchement, tout le monde peut s'y retrouver, quoi.
1: Mm-hmm. Tu le fais en français, c'est intéressant. Ouais. On a moins l'habitude. Est-ce que c'est un challenge?
3: Oui, c'est vraiment un challenge. En même temps, ce sera un challenge aussi de le faire en anglais, vu que je ne suis pas anglophone. Ouais. J'ai essayé, mais franchement, avec l'accent, je ne me mens pas, ça s'entendait que je n'étais pas anglophone. Ouais, en vrai de vrai, ça s'entendait. Donc après, c'était aussi un peu par pudeur. Et puis je me suis dit, je vais juste rester moi-même. En fait, je parle français et je peux faire du R&B et je peux faire de la soul et de la pop en français aussi. Il y en a qui l'ont fait, il y en a qui ont marqué en le faisant. Et c'est juste qu'il faut trouver son truc, quoi.
1: Ouais, c'est vrai.
3: Mais c'est un challenge. Ouais.
1: Star Baby, donc c'est l'EP qui est sorti ici récemment. Tu as eu un autre EP qui s'appelle Crayon, qui est sorti en 2024. Puis il y a eu une version de luxe avec toutes les versions acoustiques. Exactement, de tous tes morceaux.
3: Bien renseigné.
1: J'ai essayé de faire mon travail correctement. Il y a eu des cours de chant et des cours de piano. Est-ce que c'est ça qui t'a poussé à vouloir considérer la musique comme une carrière potentielle?
3: Alors déjà, avant tout, je précise que j'ai pas vraiment fait de piano. J'ai fait un an de piano et j'ai assisté à, je pense, 4 cours. Donc ça, on peut déjà le laisser
1: c'est
3: de côté.
1: Bien d'être
3: je ne me considère pas comme pianiste du tout. Mais c'est vrai que les cours de chant, ça a duré 3 ans et ça m'a apporté, je pense, ça m'a apporté la légitimité de juste pouvoir chanter, d'accepter que je pouvais chanter devant d'autres personnes. Maintenant, c'est vrai que j'ai appris aussi beaucoup par moi-même, je trouve, même plus que pendant les cours de chant, parce que ce n'était pas forcément mon style de musique qu'on apprenait à chanter là-bas. Ouais. On n'apprenait pas à chanter avec de la soul en soi, tu vois. Je ne sais pas comment expliquer. Mais ça m'a quand même ouverte quand même à la musique. Et
1: un petit peu de technique aussi.
3: Ouais, c'est ça. La technique, ça m'a appris à m'échauffer correctement. Donc, j'ai quand même eu des bons...
1: Et tu fais ça à chaque fois ou parfois on... Next un petit peu.
3: Maintenant, j'essaie vraiment de le faire à chaque fois. Je le fais d'office avant chaque concert et chaque répétition. Maintenant, c'est obligé parce que je le ressens et en plus, j'abîme ma voix quand je le fais pas. Ouais. Maintenant, je suis censée le faire un peu tous les jours, en tout cas au moins

0: trois gros échauffements par semaine, en dehors de des fois où c'est pour des shows. Et il y a des semaines où j'arrive à le faire, il y a des semaines où ça, allez, je l'ai fait une fois. Enfin,
1: on
0: tu
1: est
0: vois,
1: humain.
0: c'est ça, c'est pas facile. Surtout rester des fois 30 minutes et faire. Des fois, tu vois, ça peut être ennuyant, tu vois. Mais voilà, j'essaye de garder le cap et voilà, c'est important.
1: Allez, on va écouter un petit extrait de ton titre Noumi, si tu veux bien. Et puis on en parle un petit peu après.
0: Ok.

0: De quoi tu nous parles dans ta musique, et d'ailleurs ?
1: Alors, dans ma musique, je parle d'identité de genre, je parle de féminité, je parle de bisexualité, de plein de choses qui touchent au genre, qui touchent à l'orientation sexuelle, mais surtout à, je pense, l'amour de soi et juste s'accepter comme on est pour pouvoir accepter les autres aussi. Donc voilà, ce que j'ai envie de dire, c'est aimez qui vous voulez, aimez-vous et ne pas essayer de vous mettre dans des cases à part... si vous voulez vraiment être dans cette case, mais ne pas rentrer dans les cases qu'on vous impose, en fait. Voilà.
0: T'es jeune, et d'ailleurs, comment t'arrives à avoir ce recul déjà et à pouvoir le mettre dans ta musique ? Est-ce qu'il y a un événement qui t'a poussé à ça ? Est-ce que c'est juste l'amour de la musique qui te permet de prendre ce recul-là ?
1: Déjà, je pense que j'ai pas eu le choix par rapport à ma condition personnelle, parce que je suis une fille, je suis métisse, donc je suis noire, je suis bisexuelle et j'ai grandi dans une campagne. Donc franchement, j'ai été obligée en fait de faire face à certaines choses où j'ai compris que j'étais différente des autres, que j'aurais un traitement différent et que donc j'allais aussi pas forcément pouvoir me développer en étant en cohérence avec moi-même tout le temps. Ouais. Et du coup, j'ai été obligée en fait d'apprendre à me connaître et je pense aussi avec mon éducation, j'ai été ouverte à juste accepter les autres comme ils sont. Et donc, j'aime pas l'injustice, en fait. Et suite à certaines remarques du style « t'es beaucoup trop féminine pour aimer les filles, moi, j'y crois pas. Non, mais tu peux pas aimer les filles, les garçons. Tu dois faire... »
0: Nous sommes en 2026.
1: Voilà, c'est ça. Bon, on n'était pas en 2026 quand ça a commencé, les remarques, mais quand même.
0: Ouais.
1: Voilà. Et donc... ouais, juste un jour, j'ai voulu écrire là-dessus, c'est sorti un peu tout seul. Hein. Mmh. Et il y a beaucoup de filles et de gens, en fait, en général, qui se sont reconnus dans les paroles, qui se sont sentis entendus. Parce qu'en français, une chanson de ce style, c'est vrai qu'il n'y en a pas vraiment.
0: Non, c'est du vécu, on le sent.
1: Voilà. Ouais.
0: Andrea, tu voulais ajouter quelque chose ? Non ? J'ai eu l'impression que tu avais envie de partager quelque chose.
2: Non, non, si, c'est... Enfin, c'était juste un truc un peu plus perso, de genre, ah, c'est trop beau de devoir dire ça, et on a l'impression que du coup, t'as compris que c'était pas des fardeaux, tu vois, ce qui faisait ton identité, pas du tout, et que du coup, ça te rend encore
0: ça
2: plus libre,
0: et
2: c'est léger, et ça fait une force. Et je pense qu'on l'a vu sur le rooftop aussi quand t'as fait ton concert. Il y a un truc, c'est vulnérable et fort, et donc les gens plongent dedans, quoi, c'est tout.
0: Comment t'as fait ta programmation, toi, Andrea ? Parce que j'imagine, Edaya, je sais pas comment t'es tombée sur son projet, comment t'as fonctionné ?
2: Edaya, c'est une chouette histoire, je trouve, qui montre bien à quel point on laisse une carte blanche au collectif. C'est-à-dire que moi, j'ai appelé Martin Vakiri pour son concept Check Club, en lui disant. Je crois que je l'avais déjà vu au Casco, dans des trucs comme ça, dans des bars, et je lui avais dit « Ah, mais nous, on fait un truc en extérieur, je peux te laisser une carte blanche, viens avec tes potes DJ ou quoi, ramène ta communauté. » Et vraiment, il m'a appelé 3 jours avant « Tu connais Daya ? Non, j'écoute, trop bien, elle peut venir, trop bien, elle vient, super. » Aussi simple que ça.
0: Et voilà, c'était
2: fait. Et ça a été hyper humble. Je veux dire, on n'a pas sorti de scène, on n'a pas sorti de jeu de lumière ou quoi. T'étais au même niveau que tout le monde, que tous les visiteuristes, etc. Et je pense que c'est ça aussi qui fait que les gens reviennent.
1: Et se sentent proches aussi.
2: Ouais, c'est ça, exactement.
0: Mmh. Oui, on se doute qu'évidemment, cette programmation, c'est pas mal de taf hein, aussi. Heureusement que ça roule, que ce sont des belles rencontres et que tu peux faire confiance, en tout cas, au collectif avec lequel tu collabores. J'aimerais bien parler un petit peu de l'événement qui arrive ce vendredi, si vous le voulez bien, puisque c'est une collaboration entre KBR, Beaux-Arts et les Musées Royaux des Beaux-Arts de Belgique qui, exceptionnellement, ouvrent leurs portes et leurs rooftops, mais pour la nuit. Est-ce que tu veux nous en parler un petit peu, Andrea ?
2: Ouais, c'est un super...

0: Super projet, donc c'est les trois palais plus les trois rooftops qui collaborent et qui créent une programmation en symbiose, en collaboration, etc. par le collectif Else, qui programme un peu partout. Il y a des performances, les expositions restent ouvertes et il y a aussi des DJ sets sur les trois rooftops. Et super marrant parce que elles évoquent les mêmes thématiques que toi t'évoquais tout à l'heure sur l'identité, la recherche de soi,
1: Ah, trop
0: etc.
1: bien.
0: Et je pense que ça va nous faire du bien dans ces palais, encore une fois, qui font un peu peur, un peu guindé et tout.
1: Ouais.
0: Et te dire que, ah, on évoque enfin d'autres thématiques que celle de l'art ou de l'art vivant ou du
1: Et
0: musée
1: tout
0: en
1: le monde est le
0: général, quoi.
1: bienvenu, en fait.
0: Ouais,
1: C'est ça que
0: complètement.
1: ça dit.
0: Le prix du billet pour les trois palais et pour toute la soirée est assez peu cher. Je trouve il est de 15 euros.
1: Oui, parce qu'on
0: Et tu
1: rappelle que
0: peux
1: les
0: faire.
1: autres soirées sont gratuites,
0: Ouais,
1: hein.
0: c'est ça, exactement. Et donc, exceptionnellement, pour accéder au rooftop vendredi et voir le super DJ set de Raquel des Tropical Gypsies, il faudra payer 15 euros, mais au moins, tu peux aussi, ça te permet aussi d'aller faire les trois expos des trois palais et de visiter les trois autres rooftops. Et je trouve ça trop bien que les rooftops collaborent entre eux pour
1: Ouais.
0: une fois.
1: Oui, et puis je suppose que l'envie, c'est aussi de toucher un autre public, hein, tu le disais,
0: Complètement.
1: faut être accessible à toutes et tous, et puis voilà, peut-être un peu rajeunir justement la fréquentation de ces lieux. Ça se passe sur le rooftop, et puis ça se passe aussi entre les murs, hein.
0: C'est ça, 100%, et toute la soirée.
1: Alors l'événement s'appelle Arts at Night, je ne l'avais pas encore dit, c'est déjà la deuxième édition. Et pour ce qui est en tout cas du rooftop de Beaux-Arts, il me semble que c'est déjà la quatrième édition, ça veut dire quoi? Gros succès, ça?
0: Oui, j'espère, je pense. On a répondu à un appel à projet. Hein, donc, je pense qu'on a. Enfin, j'ai écrit un dossier tout l'hiver. C'est de la recherche de programmation, etc. On voit les gens qui reviennent. Les scores de fréquentation de Beaux-Arts, a priori, ont explosé. Donc, je
1: Trop
0: pense
1: bien.
0: que. Ouais. Et donc, principalement pour les expositions aussi. Et moi, ce que j'adore vraiment le plus, c'est de voir des touristes qui sortent des expos et des personnes âgées qui se mettent à danser. Le projet, pardon, Rise and Shine, c'est de la danse improvisée qui est mélangée avec de la musique là. Live, house et jazz improvisé aussi. Et j'ai vu mon grand-père danser, enfin des gens qui ont l'âge de mon grand-père danser dessus, quoi. C'est
1: Génial.
0: trop beau, c'est trop bien.
1: Oui, j'imagine. En tout cas, plein de belles choses. Je rappelle donc, c'est du mercredi au dimanche de 16h à 23h. Ça se passe donc sur le rooftop de Beaux-Arts. Et puis ce vendredi, c'est une soirée bien particulière puisque les trois palais collaborent et ouvrent leur rooftop pour la nuit. Merci Andrea Jamar, merci Edaya d'être venue dans ce
0: Avec
1: studio.
0: plaisir.
1: On va se quitter avec un de tes titres, Edaya, comme ça on se fait plaisir jusqu'au bout. Il y a Sans Effort qui arrive juste après la pause. Et puis à très bientôt.
0: À
2: Salut!
0: bientôt sur le rooftop.
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1: Il est 10h39 dans ce brunch. Merci d'être avec nous ce matin. Et puis, on était à Beaux-Arts à 10h pour les événements qui sont organisés sur le rooftop. Événement organisé par Pali Pali. Donc, c'est du mercredi au dimanche de 16h à 23h. Puis, petit point météo ce matin. Vous l'avez vu, hein, des éclaircies au programme. Un petit peu de pluie peut-être cet après-midi. Rien de bien dramatique. Il va le faire jusqu'à 24 degrés. Et il fait déjà 18 degrés sur Bruxelles. On poursuit en musique si vous le voulez bien. Il y a du Giacomo qui arrive dans la suite juste après Mathilde Fernandez, elle est la voix du duo Ascendant Vierge. Elle a sorti donc son album Piano Voix qui reprend ses morceaux en piano voix, chanteuse de guerre. Ça arrive juste après ceci.
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0: Adieu, ma chérie, c'était Louise Barrault à l'instant. Elle vient de sortir son premier EP Apocalypse.
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0: On poursuit en musique avec Mila Brune qui arrive dans la suite. Il y a Berthier juste avant et puis tout de suite ce sera Casanova avec Résilience sur BX1. Merci d'avoir choisi le brunch.

l'instant dans vos oreilles. Il est 11h passé de 1 minute sur BX1. Et vous êtes toujours à l'écoute du brunch, on a encore pas mal de temps à passer ensemble. Profitons-en, il y a du Glass Museum qui arrive dans la suite de la playlist. Juste avant, ce sera Grand Georges et puis tout de suite, on a Rob Millions avec Someone to Spend My Time With. Je vais y arriver.

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1: Merci d'écouter le brunch, j'espère que tout va bien pour vous. Vous l'avez vu, un petit peu d'éclairci quand même aujourd'hui. Peut-être quelques gouttes de pluie cet après-midi, mais rien de bien dramatique. Moi, ce que je vous propose, c'est de poursuivre en musique avec une queen. Elle s'appelle Tsarbi. Elle a un album qui est sorti cette année. Elle était venue dans ce studio en parler. Une interview à retrouver sur notre site bx1.be, bien entendu. Il y a même une séquence qui a été montée pour les réseaux. Si ça, c'est pas beau. Le morceau Mrs. Impatient, c'est ce qui arrive. Vous allez voir, elle mêle de la musique, des productions très underground avec un chant lyrique. Elle a aussi un ensemble vocal viennois qui reprend des chants grégoriens qui me posent en tout cas leur voix sur sa musique. C'est tout un concept, je vous laisse la découvrir.

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1: Et le brunch, ça continue, évidemment, vous vous en doutez, il est déjà 11h29, merci de nous suivre. On va continuer en musique, si vous le voulez bien. Je vois qu'il y a de la Smala qui arrive dans la suite, ce sera juste après Coup dur. Coup dur, ça va vous rappeler les années, yeah, yeah, yeah. J'attendrai qu'on écoute ensemble ce matin dans ce brunch.
2: J'attends.

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1: BX1. 11h passées de 44 minutes, tout se passe bien, en tout cas de mon côté, pendant ce brunch. J'espère que chez vous aussi, vous nous écoutez peut-être dans votre voiture, au travail, chez vous, dans les transports en commun aussi, c'est possible. Peut-être que vous êtes même en vacances. Si c'est déjà le cas, profitez-en pour moi, pour nous, s'il vous plaît. Nous, on va se faire plutôt plaisir en musique. Il y a du Orlan qui arrive dans la suite avec ce titre Amour pluriel, titre dans lequel elle parle donc de sa bisexualité. Et puis juste avant, petit saut dans le temps avec L'or du commun, l'ODC qui nous manque quand même un petit peu, un swing. Loxley et Primero qui étaient donc dans ce groupe. Il y avait même du Fait les flingues au tout début. Négatif, c'est le morceau qu'on écoute ensemble ce matin dans ce brunch.

Il est midi sur BX1. J'espère que tout va bien. C'est le brunch qui continue encore pendant 30 minutes. On va en profiter si vous le voulez bien. Petit point du côté du ciel, hein, puisqu'il va faire jusqu'à 24 degrés. Il fait déjà 20 degrés ici à Bruxelles. Quelques éclaircies, puis quelques gouttes de pluie aussi au programme. Rien de bien méchant. Le soleil s'est levé à 5h33. Il se couchera à 21h59, on l'a dit. Ça y est, les jours raccourcissent de nouveau. On a passé le jour le plus long, puisque c'était au solstice d'été. Eh bien, il y a Pépé qui arrive dans la suite avec OK Bernard. Juste avant, c'est Caroline Gay. Et puis tout de suite, on se fait plaisir, il y a Yasmine. Ma mère, c'est mon père. Petit hommage à sa maman, puisque sa mère l'a éduquée seule. Elles étaient un duo fatal, comme elle disait ici, en tout cas, dans ce studio. On écoute Yasmine sur BX1.

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1: Et le brunch, ça continue encore pendant quelques minutes. Merci de nous suivre ce matin. J'ai de la nouveauté à vous proposer puisque Ta Tête a sorti son premier single. Ta Tête, c'est le projet porté par Nicolas Mouquet. Il est donc un des membres de Twin Toes. Ce morceau s'appelle Vague. Vague propose quelque chose d'intéressant puisqu'il propose de choisir les blagues, de choisir la douceur, de choisir ce qui fait du bien. Puisque selon Nicolas Mouquet, sourire, ça fait des vagues. C'est donc Ta Tête qu'on écoute sur BX1 avec ce tout nouveau morceau, tout premier single qui est sorti aujourd'hui.

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1: BX1. Ça y est, le brunch touche à sa fin. Merci de nous avoir suivis. Midi 26 d'ailleurs. On va se quitter en musique. D'abord, je vous fais un petit point pour demain. À 10h, on parlera donc du Brossella Festival qui a lieu le week-end prochain. L'occasion donc de mettre en avant cet événement sur notre chaîne ici sur BX1, la radio. Rendez-vous à 10h pour le rendez-vous culturel et puis à 9h30 pour le top départ du brunch. C'est déjà la dernière semaine et puis on se retrouvera à la rentrée. Pas de panique avec de la nouveauté. Je n'en dis pas plus, je garde tout ça pour vendredi. Soyez au rendez-vous. On se dit au revoir avec Love Me Tender, The World Is Fine. C'est une belle façon de terminer cette émission. À demain.

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1: J'ai pas tout compris. Est-ce qu'on pourrait répéter ce qu'on attend de moi? Non, j'ai dû être distrait, j'ai rien vu passer. J'ai pas loupé, je sais pas, un signe du ciel ou du destin? Quelque chose qui disait, c'est par là, t'inquiète, tout va bien. 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Un truc céleste qui brille, quoi. Parce que ça devient urgent, là. J'ai besoin d'air, et je trouve pas comment ouvrir les fenêtres à l'univers, putain. 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En plus, je crois que c'est pas le mien. On a dû me le prêter et il est pas à ma taille, j'ai l'air d'un con. Je flotte dedans comme un enfant qui porte le pull de ses darons, c'est pour ça. Je crois qu'on a dû se gourer au service des solitudes. Ils ont cru que j'étais deux, les numéros étaient collés, c'est pas grave. Mais si on pouvait m'indiquer où ça se balance, le mal d'exister qu'on a en trop. Un service client, peut-être même un numéro. Allez, passez-moi le délégué, le responsable, le manager. J'ai deux, trois trucs à lui dire. Y a combien de cœurs sur répondeur ?

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1: Attendez, attendez, comment ça je peux pas faire demi-tour? Non, j'ai pas reçu l'info, non? Faut quoi, un visa? Un vaccin contre la nostalgie pour revenir sur ses pas? Parce que j'en reviens de là-bas, en fait, c'est là où j'ai grandi. L'avenir, je connais pas, je suis venu ici en touriste pour visiter. Ah, c'est super, bravo. Un peu triste la déco, mais je vous laisse gérer. Comment ça, sortie définitive? C'est ma vie ou un vigile de fin de soirée? Laissez-moi passer. Vous comprenez pas? J'ai plein de potes de l'autre côté. Un tas de projets que je me suis juré de retrouver quand mon sac serait moins lourd. J'ai des espoirs, même des premiers amours. Laissez-moi les prévenir. Au moins...
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Madame, Monsieur, bonsoir. Merci de vous informer avec nous. Voici les titres du 18h. À quelques jours des vacances, une dernière action des enseignants avec des copies d'examen pour Valérie Glatini. Les profs ont une nouvelle fois montré leur colère sous forme d'un cortège funèbre. Défile monstre devant le stade Roi Baudouin. Le groupe sud-coréen BTS est à Bruxelles pour 2 soirs. Des dizaines de milliers de fans ont fait le déplacement. Il est tout neuf, ou presque, le pont du Jubilé rouvre à la circulation au-dessus du parc de Tours et Taxi. L'ouvrage, vieux de plus d'un siècle, a été entièrement restauré. Et puis on se rendra au Sablon, où l'on replonge en pleine renaissance, à quelques heures de l'Omegang.

0: des combats de chevaliers ont notamment lieu. Images en fin de journal. Une dernière fois avant les vacances, les enseignants ont donc montré leur colère face à la réforme de leur secteur. Ils se sont rendus ce matin jusqu'au siège de l'administration de la Fédération Wallonie-Bruxelles. Une sorte de cortège d'enterrement, les bras chargés de copies d'examen. Reportage.
1: Une cinquantaine de professeurs de la zone est de Bruxelles réunis pour un enterrement. Dans le cercueil, une multitude de données utilisées par la Fédération Wallonie-Bruxelles pour leurs statistiques.
2: Ce sont les résultats des épreuves externes. Puisqu'on a dans l'obligation de les remettre, on va les remettre, mais sous cette forme-ci.
1: La marche funèbre commence, lente, en musique et deux par deux, comme dans une cour de récréation, tout un symbole.
3: On flingue la culture, on tue l'avenir et on tue l'éducation. On enterre l'enfance, on enterre cette année scolaire et on enterre effectivement ces trois piliers essentiels, me semble-t-il, de toute société, parce que si on peut juger une société à quelque chose, on peut aussi la juger à la manière dont elle traite ses enfants et sa jeunesse.
1: Premier passage à l'ancien siège de l'administration générale de l'enseignement. Certains professeurs présents sont jeunes, parfois peu habitués à participer au mouvement de protestation. Les inquiétudes sont trop grandes.
4: Aujourd'hui, j'ai le sentiment que si je devais rentrer dans le métier demain, avec les conditions qui vont changer, avec toutes les pressions qui sont mises sur le métier, ça va devenir encore plus dur en fait. Alors que sachant que pour moi, j'ai déjà trouvé ça très dur il y a 5 ans, je me dis que c'est vraiment pas quelque chose qui est souhaitable. C'est vraiment un métier qui est déjà en pénurie. Donc pour moi, c'est important qu'on se montre, nous, les profs qui sont déjà là, pour soutenir également nos futurs collègues, nos collègues actuels, et qu'on essaye nous-mêmes aussi de garder nos acquis.
1: Dernier passage devant le siège actuel de l'AGE pour déposer les fameux documents. Et un petit message au passage, conclusion de plusieurs mois d'intenses manifestations.
5: Ça a créé un véritable esprit collectif entre écoles de différents réseaux. Que le message premier qui a toujours été porté, c'était le souci des élèves et de leur avenir. Que contrairement aux clichés, les enseignants ne sont pas enfermés dans leur corporatisme et se soucient vraiment des autres réformes qui impactent entre autres, et en particulier, la culture, et je pense ici aux académies. C'est surtout une mobilisation pour un projet sociétal qui est basé sur l'émancipation de l'individu et qui est notre objectif éducatif, in fine.
1: Vendredi, l'année scolaire prendra fin. Mais les professeurs bruxellois sont loin d'avoir dit leur dernier mot.
0: 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C'est un phénomène planétaire venu de Corée du Sud. Le boys band BTS prend possession du stade Roi Baudouin ce soir et demain. Au total, 120 000 fans de K-pop sont attendus à Bruxelles pour voir ces 7 chanteurs aux dizaines de millions de fans. Les hôtels affichent complet et depuis ce matin, vous étiez déjà des centaines à faire la file devant le stade.
6: Habillés aux couleurs du nouvel album du groupe, les fans ne se connaissent pas et pourtant, une véritable famille se crée au fil des heures d'attente, portée par une même passion, BTS.
7: Ça rassemble toutes les personnes et tous les âges surtout quoi. Surtout tous les âges. Parce que bon, bah, moi j'ai 55 ans, on est avec des petites jeunes en concert qui ont 20 ans, 25 ans, 30 ans. Non mais on s'éclate, c'est rigolo quoi. Bon.
8: Ça c'est tout des petits cadeaux que les fans ils font pour partager l'ambiance du stade et du concert, qui les distribue gratuitement pour faire plaisir aux autres.
6: BTS est l'un des plus grands groupes de K-pop au monde. Mais pour beaucoup de fans, leur musique n'est qu'une partie de l'histoire. Les 7 artistes sont aussi une source d'inspiration et un véritable repère au quotidien.
9: J'étais assez harcelée. J'ai découvert BTS à ce moment-là, puis en fait, toute l'histoire des paroles, tous les clips et tout reste, ça m'a aidé à oublier tout ça, ça m'a aidé à survivre.
10: Ça représente beaucoup de choses et beaucoup de courage surtout en fait. BTS nous donne de l'énergie et donc on a plus de force au quotidien un peu grâce à eux.
6: Et pour assister à ce concert, certains ont parcouru des milliers de kilomètres pour venir voir leur groupe préféré.
11: Je viens d'Allemagne et on est ici parce qu'on adore BTS. On les suit depuis 2014 et on aime surtout leur musique et leur passion.
12: Je viens de Grèce, dans une petite ville qui s'appelle Kastoria. On n'a pas beaucoup de concerts là-bas. Aucun chanteur de la scène K-pop ne vient en Grèce.
6: De longs trajets, mais aussi un long combat pour décrocher une place, qu'elle soit en catégorie classique ou VIP.
7: On était plusieurs personnes connectées sur pas mal de villes, en fait. Moi, j'étais connectée sur Paris, Madrid.

0: Je suis en revente et j'ai payé 140 euros le ticket, plus ou moins.
1: Déjà, j'ai dû prendre un jour de congé, honnêtement. Parce qu'on avait la vente à 10 heures, mais dans la file d'attente, là, faut prier, en fait.
2: Le groupe se produira pendant deux soirées au stade Roi Baudouin. Plus de 120 000 spectateurs sont attendus.
3: En bref, une personne a été poignardée cette nuit sur le boulevard de l'Abattoir. Elle a été retrouvée par la police vers 3 heures, blessée au couteau à l'abdomen. Son pronostic vital n'est pas engagé. Aucune interpellation n'a encore eu lieu à ce stade. Il relie Molenbeek à Laeken et enjambe le parc de tours et taxis. Le pont du Jubilé est rouvert à la circulation depuis ce matin. Vieux de 120 ans, il a dû être rénové ces deux dernières années. Camille Tenkuin et Nicolas Kenhartz ont assisté à sa réouverture.
4: Tout le monde a l'air en prison.
2: Une dizaine de politiques pour retirer la dernière barrière. Le geste est avant tout symbolique. Classé en 2007, le pont du Jubilé a fait l'objet d'une restauration complète ces deux dernières années.
5: On est dans un contexte patrimonial important, le pont est classé, il y a des parties d'ouvrages qui n'existaient plus, et donc l'intervention qu'on a faite, la partie supérieure étant contemporaine, on se devait d'avoir une intervention contemporaine dessus, mais tout en étant respectueux de la volumétrie ancienne, des calpinages anciens, et donc c'est ça qu'on retrouve les mêmes rythmes qu'est-ce qui existait avant, dans une interprétation contemporaine.
2: Parmi ces éléments, les luminaires historiques réintroduits dans un style de 2026. Construit il y a plus de 120 ans, le pont surplombait à l'époque des rails de train. Aujourd'hui, il offre l'une des plus belles vues de Bruxelles.
6: C'est un pont qui est pratique parce que, bien évidemment, les cyclistes, les automobilistes, les piétons, tout le monde trouve sa place sur ce pont. Il y a aussi des bus qui passent, mais en même temps, c'est un symbole de notre histoire ferroviaire, de ce quartier.
2: La vue est aussi belle d'en bas, où l'on aperçoit mieux les rénovations de la structure. Voici le pont avant les travaux en 2024 et aujourd'hui, où l'on voit bien qu'il a retrouvé sa couleur verte d'origine.
7: On a aussi renforcé toute la structure en dessous du pont et donc ça comporte toute la structure métallique. On a enlevé la rouille, on l'a repeinte et ça comporte aussi les éléments en pierre existants qu'on a renforcés. Et donc le renforcement et la rénovation de cette grosse structure permet maintenant à ce pont d'encore vivre pendant des décennies et des décennies.
2: Budget total 11,5 millions d'euros, financé à 50-50 par la région bruxelloise et la SNCB. Enfin rouvert à la circulation, le pont reconnecte à nouveau Laeken avec le quartier maritime de Molenbeek.
3: Et à quelques kilomètres de là, une enquête est ouverte pour le vol des 4 boucliers de bronze de la fontaine de Neptune, avenue Van Praat. Le restaurateur de la statue s'est rendu compte ce matin de leur disparition, visiblement violemment arrachés. Des morceaux de marbre se sont détachés sous le choc. Le coût des réparations n'est pas encore connu. Il pourrait se chiffrer à plusieurs dizaines de milliers d'euros. Les auditions de la commission d'enquête parlementaire sur le foyer Anderlechtois se poursuivent aujourd'hui. C'est le directeur financier du foyer qui a dû répondre aux questions des députés. Et en toile de fond, toujours des critiques de plus en plus vives concernant la manière dont la commission se déroule. On écoute à ce propos Zakia Katabi, députée écolo. Elle était l'invitée de Bonjour Bruxelles ce matin.
8: Tout est fait, effectivement, pour nous empêcher de travailler. Ouais, mais je peux vous dire que toute l'énergie déployée par ceux qui ne voulaient pas de cette commission et par le foyer Anderlechtois pour que les travaux n'aboutissent pas sont autant de warnings pour nous, pour que nous poursuivions le travail et qu'on atterrisse à quelques conclusions conséquentes.
9: Je traduis ce que vous venez de me dire pour que tout le monde comprenne bien. Mmh. Il y en a qui cherchent à saboter le travail de la commission d'enquête.
8: Absolument. Au premier chef, le foyer Anderlechtois lui-même. Hein. Nous avons sollicité des documents, il n'a pas voulu les donner, il y a une injonction de la justice à nous produire des documents et il y a 3 camionnettes qui ont débarqué. Un peu, je ne sais pas si vous avez suivi l'affaire de Wauquiez et de ses notes de frais en France, qui devait aussi mettre sur la table ses notes de frais. Il a envoyé une tonne de documents, de telle sorte qu'il y a même eu un appel à volontaire pour aller regarder. C'est un peu la même chose, là. Ils nous ont noyés sous les informations.
3: Et demain, place aux auditions de Marcela Gori et de Lotfi Mostefa. Tous deux se revendiquent président du foyer, selon les interprétations. Ces séances de la commission seront à suivre en direct sur notre site bx1.be. Plus que quelques heures de patience avant le match des Diables Rouges qui affrontent ce soir le Sénégal en 16e de finale depuis Seattle aux États-Unis. À Bruxelles, la rencontre sera évidemment très suivie sur les différents écrans géants. Je vous les rappelle, Bisport à Berkem, Place Nord, la Place Dumont, la Place Wiener et le Parc de Wolvendal. Et à Evere, vous le voyez, petit changement, il est désormais

0: installée sur le parvis du cimetière de Bruxelles. Mais avant cette rencontre, place à un autre match, celui de la République démocratique du Congo face à l'Angleterre. Là encore, vous êtes nombreux à suivre la rencontre à Bruxelles. Jamila Saïdi Mrabet, on vous retrouve en direct de Place Noort. Les supporters espèrent bien voir les Léopards filer en huitième de finale.
1: Oui Arnaud, alors c'est la folie ici, ça fait à peine 7 minutes que le match a été lancé et la République démocratique du Congo vient tout juste de marquer un but. Alors la tension est vraiment palpable, l'ambiance est vraiment au rendez-vous et surtout la joie, hein, parce qu'après 7 minutes, vraiment je pense que personne s'y attendait, tout le monde a crié de joie, surtout qu'ici il y a plus d'une centaine de supporters congolais, je pense que vous pouvez le voir à leur maillot, à leur drapeau et surtout moi en tout cas j'ai pu les entendre à leur cri de soutien pour leur équipe. Alors pour accueillir tout ce beau monde, la Place du Nord a mis en place des bars, des transats, des chaises, vraiment pour que tout le monde puisse regarder le match un peu comme chez soi. Alors juste pour rappel, les Léopards, donc l'équipe de la République démocratique du Congo, joue contre les Three Lions, donc l'équipe de l'Angleterre. Les deux équipes devront sortir leurs griffes sur le terrain pour pouvoir accéder au huitième de finale. Pour l'instant, il n'y a qu'un seul pays d'Afrique qui a pu accéder au huitième, c'est le Maroc. Et la question se pose, c'est que est-ce que le Congo va pouvoir accéder au huitième avec ce premier but et donc rejoindre le Maroc comme deuxième pays d'Afrique, ou est-ce que les Three Lions vont prendre un peu de zèle et donc potentiellement marquer? On ne sait pas. En tout cas, il reste encore 90 minutes avant de le savoir. Mais une chose est sûre, c'est que le vainqueur devra affronter le Mexique lundi prochain.
0: Merci à vous Jamila pour ces explications en direct du quartier Nord. Et lui aussi vient du Congo et s'apprête à faire vibrer Forêt Nationale. Werrason est une véritable star de la rumba africaine. Connu depuis plus de 3 décennies, il a accepté de nous rencontrer à quelques jours de son concert de samedi.
2: Ce titre ne vous dit peut-être rien et pourtant son interprète Werrason est une superstar au Congo. Aujourd'hui, il est en répétition à Bruxelles, accompagné de ses danseuses et de ses musiciens, en bon échauffement avant son concert de ce week-end à Forêt Nationale.
3: Ça fait 2 mois que je prépare les concerts que je vais prester le 4 juillet ici à Bruxelles, donc je suis en forme, en super forme.
2: Werrason est le fondateur et le leader emblématique du groupe Wenge Musical Maison Mère. Créé en 1997, il a marqué l'histoire de la rumba africaine et de la dombolo, un genre musical congolais festif et rassembleur. Aujourd'hui, Werrason assure seul ses différents projets musicaux, mais le message reste le même.
3: Des chansons qui donnent un peu... le courage qui donne envie aux gens de travailler, de bosser, de ne pas être fatigué, tu vois, déjà comme ça.
2: Werrason, c'est plus de 30 ans de carrière et des millions d'albums vendus à travers l'Afrique et la diaspora congolaise, mais aussi des concerts dans de grandes salles parisiennes, comme ici, à l'Adidas Arena l'année dernière.
3: Je suis professionnel, je sais que Werrason est l'artiste. Je prends toutes mes choses au sérieux. Tu vois, c'est ça qui fait que je résiste jusqu'à aujourd'hui. 30 ans de carrière, c'est par rapport à l'expérience que j'ai.
2: Une expérience que l'artiste met au profit de sa nouvelle tournée internationale intitulée Un coup KO, avec une date bruxelloise ce samedi à Forêt Nationale. Mais avant le concert, place au foot et ce match Congo-Angleterre.
4: Un pronostic ?
3: Bon, je ne voulais pas donner le pronostic. J'ai dit seulement, nous sommes optimistes.
0: Un bond dans le temps aussi dans ce journal. Ce soir, la Grand Place remonte en 1549 pour l'Homme Gang, qui reconstitue l'entrée de Charles Quint à Bruxelles. Et à cette occasion, le Sablon se transforme lui aussi. Village médiéval, chevalier et joute. Découverte avec Marine Hubert et Morgane Van Obroek.
5: Une touche dans le bras.
6: C'est parti pour 4 jours de combat sur la place du Sablon. Ici, c'est l'escrime historique qui est pratiqué, comme à la Renaissance.
7: Donc nous, notre objectif en tant que club d'escrime historique, en tant qu'association, c'est faire découvrir finalement ce type d'escrime, redonner aussi un peu le cadre historique de comment est-ce que l'escrime s'apprend depuis des années et des années. Et ici, en plus, nous, notre escrime, en fait, c'est celle du XVIe siècle.

0: Et c'est typiquement celle de l'époque de Charles Quint, donc c'est pile poil dans nos cordes, ça tombe parfaitement.
1: Pour cette grand-mère, ancienne figurante de l'Homme Gagne, c'est aussi l'occasion de passer quelques messages à ses petits-fils.
2: Ils aiment bien se bagarrer à la maison et jouer au chevalier à la maison, donc on va essayer comme ça on peut leur expliquer le sujet et leur expliquer aussi peut-être pourquoi pas se battre dans le jardin chez moi, c'est pas nécessaire.
1: Pas sûr qu'avec cette lame d'acier entre les mains, le message soit bien passé. Place maintenant aux joutes équestres. Saint-Sauveur s'échauffe, le cavalier est détendu.
3: Vous êtes prêts?
4: Toujours, hein, comme le scout.
3: Vous allez faire
1: Et sa monture, très intriguée par notre caméra. Dans le public, les petits spectateurs sont impressionnés, surtout par les armes des chevaliers.
5: Il y a les lances, les épées. C'est vraiment cool, ils doivent avoir chaud aussi.
3: C'est quoi l'Homme Gagne? Est-ce que tu sais?
5: Non. Non.
6: C'est sûrement quelque chose du Moyen-Âge.
1: Presque, à quelques siècles près. Cette année, le pays d'honneur est le Japon. Et justement, nous croisons ces touristes japonaises en décalage spatio-temporel. On voulait voir la bataille de Waterloo, mais le site était fermé à cause de la vague de chaleur en Europe. Le village historique de la Renaissance est à découvrir au Sablon jusqu'à samedi.
7: Et pour la véritable reconstitution de l'Homme Gagne, rendez-vous ce soir et vendredi soir sur la Grand Place. Coup d'envoi à 21h avec comme héros l'historien Bart Van Loo, mais aussi Fred Janin, Bert Kreusmans et Janelle Vanesse, la fille d'Axel Red, comme invitée. Il ne me reste plus qu'à vous annoncer l'un des invités de la matinale demain. Il s'agit d'Olivier Willox, le député bruxellois MR, répondra aux questions de Fabrice Grosfilet dès 8h15. C'est la fin de cette édition. Merci de nous avoir suivis. Dans un instant, votre émission Bonsoir Bruxelles. Et de notre côté, on se retrouve demain à 18h. D'ici là, portez-vous bien. Belle soirée à vous. Au revoir.

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0: Bonsoir Bruxelles et bienvenue dans le magazine qui veut capter l'actualité. Nous sommes à suivre en direct en télévision, radio, DAB+, sur le web bien sûr, sur la page YouTube de BX1. Et puis on n'oublie pas les réseaux sociaux. Le mois dernier, les publications de BX1 sur Insta ont totalisé 4 millions de vues. Merci à tous pour ça. Les amendes vont désormais commencer à tomber pour la zone de basse émission. Les voitures diesel Euro 5 et essence Euro 2 sont désormais passibles d'une amende de 350 euros si elles circulent en région bruxelloise. Une mesure qui doit aider à réduire nos émissions de dioxyde de carbone, mais aussi à améliorer la qualité de l'air en général. On recevra Pierre Dornier, des chercheurs d'air, dans un instant. La Belgique est-elle en train de glisser doucement mais sûrement vers un État confédéral? Outre la suppression du Sénat, Bart De Wever prépare aussi une réforme du comité de concertation. Les conférences interministérielles ont du plomb dans l'aile également. On vous expliquera tout ça dans notre page débat. Et puis vous connaissez sûrement les publicités Nespresso avec Georges Clooney, celle pour Oasis avec Carlos, les pâtes Lustucru avec Germaine et les extraterrestres. L'homme derrière toutes ces campagnes de pub s'appelle Claude Douce. Il raconte ses 50 années de carrière au plus haut niveau de la pub dans un ouvrage qui vient de paraître et il sera notre invité en fin d'émission. Bonsoir Pierre Dornier.
1: Bonsoir.
0: Merci d'être avec nous. Vous êtes donc le directeur de l'ASBL, les chercheurs d'air. Retirer les véhicules polluants de la circulation, ça doit permettre d'améliorer de manière significative la qualité de l'air qu'on respire à Bruxelles?
1: Oui, c'est le cas. On sait que la zone de basse émission, c'est un outil extrêmement efficace pour améliorer la qualité de l'air. On voit que depuis 2018, année de son lancement, les émissions en oxyde d'azote ont chuté de 55%. L'air s'est donc grandement amélioré. Je me permets de dire aussi que ça aide à lutter contre les émissions de gaz à effet de serre. Ouais. On sort.
0: Ça, c'est le premier but, hein, théoriquement. La zone de basse émission, c'est surtout pour le climat.
1: Hein. Mais ça aide aussi. Voilà, c'est ça. Donc ça aide aussi à lutter contre les canicules, comme celle qui nous a durement touchés il n'y a pas très longtemps. 25% des émissions de gaz à effet de serre à Bruxelles, en région bruxelloise, proviennent du transport routier.
0: Ouais. Diesel Euro 5, essence Euro 2. Ce sont donc les deux normes de véhicules qui sont verbalisées depuis ce matin. On va quand même rappeler qu'elles étaient théoriquement interdites depuis le début de l'année, que le Parlement bruxellois avait repoussé l'entrée en vigueur de cette mesure, que la justice a donné tort aux parlementaires, que le gouvernement régional a ensuite un petit peu traîné pour appliquer la décision de justice. Pour vous, c'est finalement normal et c'est une sorte de soulagement qu'on applique cette réglementation ?
1: Oui, n'importe quel système, si vous voulez qu'il soit respecté, il faut qu'il y ait des sanctions. Sinon, ce n'est pas respecté. Donc la zone de basse émission, ça fonctionne pareil. Il faut qu'il y ait un système de sanctions, donc d'amende, pour qu'elle puisse porter ses fruits au mieux.
0: 350 euros, c'est le juste prix
1: ça... Non. Alors, si ce sont des amendes, comme c'était le cas avant, oui. Si on doit payer 350 euros pour 12 mois, donc cette histoire de
0: c'est ce
1: passe,
0: qui est prévu, ouais.
1: Exactement. Pour nous, non, ce n'est pas assez, 350 euros. Euros pour beaucoup
0: c'est
1: de
0: pas assez dissuasif pour vous.
1: Non, bien sûr que non. Non, pour beaucoup de Bruxelloises et de Bruxellois, 350 euros par an, ça ne va pas motiver grand monde à changer de véhicule.
0: Ça veut dire que si le gouvernement confirme, et ça sera probablement le cas, qu'on passe à un pass annuel de 350 euros, vous pourriez protester, introduire de recours?
1: On protestera, ça c'est sûr. Introduire un recours, on verra. Il faut qu'on en discute avec les juristes. Mais c'est sûr qu'on ne sera pas content avec cette décision.
0: Oui, parce qu'il y a quand même cette discussion-là qui est sur la table du gouvernement bruxellois. Ce tarif de 350 euros, il est temporaire. On pourrait avoir des amendes de 80 euros dans le futur. Et même des exemptions qui pourraient bénéficier aux Bruxellois les moins favorisés. Soit ceux qui ont statut BIM, les bénéficiaires de l'intervention majorée, soit un groupe un petit peu plus restreint. Vous êtes d'accord avec ces correctifs sociaux ou pas?
1: Tout à fait. Alors nous, on demande à ce que les statuts BIM soient exemptés de la zone de basse émission depuis déjà longtemps. Ça nous paraît tout à fait juste socialement et c'est même quelque chose qu'il faut mettre en place. Mais donc il ne faut pas non plus que tout le monde soit exempté. Ouais. Si on commence à exempter tous les Belges qui ont un statut défavorisé, ça ne va pas être...
0: Ouais, tous les bénéficiaires du statut BIM, ça pourrait être 30% des ménages. Ça vous semble excessif?
1: Si c'est les BIM bruxellois, c'est en effet 30% des ménages, mais dans ces 30%, tout le monde n'a pas une voiture. C'est 30% des 30%, on se perd un petit peu, qui ont une voiture. Donc pour nous, c'est tout à fait OK.
0: C'est OK. Donc, ouais. Ça, il n'y a pas de problème. Ça représente combien de pourcentage du parc automobile, c'est diesel Euro 5 et essence Euro 2? On a une idée? Un calcul précis?

0: ou pas ?
1: Aujourd'hui, 3% des véhicules, de tous les véhicules qui sont en circulation en région bruxelloise, ne
0: satisfont pas à ces nouvelles normes.
1: Ne correspondent pas au nouveau jalon de la zone de basse émission.
0: Ça veut dire qu'il y a 97% des automobilistes ou propriétaires d'automobiles qui nous écoutent ce soir qui peuvent être tranquilles.
1: Tout à fait.
0: Il y en a 3% pour lesquels il y a une difficulté. Ce qui se passe aujourd'hui, donc, c'est l'application d'un jalon de la zone de basse émission. Ce n'est pas le dernier, il y en a d'autres. L'objectif, c'est l'interdiction du diesel pour toutes les voitures individuelles en 2030 et de tous les moteurs thermiques en 2035. Oui. 56% des Bruxellois souhaitent qu'on respecte cette échéance de 2035. C'est ce qu'affirme un sondage d'Étiqueté de recherche que vous avez publié ce matin. Oui. 56%, c'est une majorité. Ce n'est pas une énorme majorité non plus. Ça veut dire qu'il y a... Vous avez encore du monde à convaincre, Pierre Dornier ?
1: Alors, ce n'est pas une énorme majorité, mais c'est une majorité. Et je pense que ça donne un message clair à toutes celles et tous ceux qui disent la zone de basse émission, c'est une mesure impopulaire. Non, on voit qu'il y a une majorité de la population qui soutient cette mesure pour pouvoir mieux respirer, pour avoir moins de problèmes de santé liés à la pollution de l'air.
0: Elle est majoritaire dans toutes les tranches d'âge, dans toutes les catégories sociales, où plus on est jeune, plus on est favorable à cette interdiction des véhicules thermiques.
1: Alors il y a une seule exception, donc elle est majoritaire chez les hommes, chez les femmes, chez les personnes qui ont une voiture, chez les personnes qui n'ont pas de voiture. La seule exception, c'est les personnes qui ont plus de 55 ans. C'est 47%, si je me souviens bien, soutiennent la zone de basse émission. Donc on est un tout petit peu moins que la majorité. Mais on reste quand même assez proche de la majorité.
0: Voilà, et
1: c'est
0: sinon, plus on est jeune, plus on est favorable à cette législation.
1: Oui, c'est logique, puisque les jeunes ont beaucoup moins de voitures que les personnes plus âgées.
0: Ouais, toujours d'après cette enquête, 64% des personnes interrogées se disent préoccupées par l'impact de la pollution de l'air sur la santé des Bruxellois. On peut estimer le nombre de décès qu'on doit à la... pollution automobile ? Alors, il n'y a pas de chiffres réels là-dessus ?
1: Il n'y a pas de chiffres précis. Les derniers chiffres sont donnés par Irceline, qui mentionne plusieurs centaines de morts prématurées chaque année à cause de la pollution de l'air émise par le trafic routier en région bruxelloise. Donc, je n'ai pas plus précis que plusieurs centaines, mais c'est déjà, je pense, assez problématique.
0: Assez parlant. Les plus gros polluants, c'est quoi à Bruxelles ? C'est le dioxyde d'azote, c'est le dioxyde de soufre, ce sont les particules fines, c'est le monoxyde de carbone, c'est un peu tout ça ?
1: Non, c'est pas tout ça. Donc c'est le dioxyde d'azote, c'est les particules fines, en effet. Et on parle aussi souvent, quand il fait chaud, de l'ozone.
0: Oui, qui est une transformation liée à la chaleur. Que répondez-vous à ceux qui disent vous ciblez beaucoup les automobilistes ? Alors, soit les chercheurs d'air, soit peut-être les réglementations du gouvernement et du Parlement régional. Mais il y a aussi le chauffage, l'industrie, l'incinérateur de drogue en boss, les polluants qui viennent d'ailleurs et... Finalement, ce sont les automobilistes qui trinquent pour tout le monde. Vous répondez quoi à cet argument ?
1: Mais c'est pas vrai. Il faut également travailler sur les autres sources de pollution. Mais c'est pas parce qu'on travaille sur le chauffage, sur l'industrie, qu'on doit pas travailler sur le transport. Et le transport, ça reste la première source de pollution de l'air en région bruxelloise. Donc ça doit être la priorité.
0: Ouais. Donc suite de la LEZ, il y aura un débat ou il y aura pas de débat sur l'application de l'interdiction totale des moteurs thermiques en 2035 ? Vous préféreriez qu'il n'y en ait pas ?
1: Ah non, ben on va voir ce qui est prévu dans l'ordonnance qui doit passer en première lecture bientôt, qui va être analysée par le Conseil d'État. On va voir ce que les différents ministres comment est-ce qu'ils gèrent tout ça.
0: Et on verra la suite.
1: Et on verra la suite.
0: Et si ça ne vous convient pas, vous resterez attentif et
1: mobilisé. Et c'est mobilisé. Sûr. Voilà, nous on veut vraiment qu'on sorte du thermique en 2035 et avant ça du diesel en 2030.
0: Merci Pierre Dornier, merci d'avoir été notre invité, donc directeur de l'association Les Chercheurs d'Air. On va parler politique et de l'articulation entre nos différents niveaux de pouvoir. Sommes-nous tout doucement en train de glisser d'un système fédéral vers un système confédéral ? On va évoquer une réforme du comité de concertation que Bart De Wever a mis sur la table et qui devrait être votée à la Chambre demain. On va aussi parler de la difficulté de mener des politiques réellement coordonnées, notamment en matière de climat. Et on va prendre cet exemple, justement, avec une conférence interministérielle sur le climat qui avait lieu aujourd'hui à l'invitation de Jean-Luc Cruc. On écoute le ministre fédéral du climat lorsqu'il annonçait cette réunion d'aujourd'hui. C'était sur notre plateau il y a plus d'une semaine.
2: Je ne cherche pas la bagarre avec qui que ce soit, mais... Je veux juste qu'on soit conscient des réalités et qu'on sache que c'est la collaboration entre les différentes entités. Les pouvoirs sont ce qu'ils sont, les compétences sont là où elles sont. Et donc il y a beaucoup de compétences effectivement dans les régions. Mais si on ne coordonne pas ça, vous le voyez, la vague de chaleur, elle ne s'arrête pas à la région bruxelloise, elle ne s'arrête pas à la région flamande, ni à la région wallonne. Si vous ne coordonnez pas l'ensemble, vous ne prenez pas les bonnes mesures dans l'intérêt général.
0: Ouais.

0: La Flandre a déjà répondu à votre courrier, ils viendront le 1er juillet, vous savez ou pas?
1: Écoutez, c'est tous les cabinets qui sont invités, on verra s'ils viennent. Je n'ai pas une réponse négative pour l'instant, c'est peut-être un bon signe.
0: Voilà, c'est peut-être un bon signe. La conférence interministérielle a eu lieu, mais il n'y avait pas de ministre dans cette réunion. Il n'y avait que des représentants des différents cabinets invités. On va débattre de cette thématique d'une confédéralisation rampante avec Anne-Emmanuelle Bourgault. Bonsoir. Bonsoir, vous êtes professeur de droit constitutionnel à Lumons et à l'Université libre de Bruxelles. Et puis Baptiste Buduin, vous êtes, coordinateur du laboratoire Protagoras à l'IEX, laboratoire qui... étudie, je vais faire simple, la communication politique. Et puis Maria Bemba est également avec nous. Je commence avec cette conférence interministérielle qui se réunissait cet après-midi. 100 ministres autour de la table pour parler du climat après une période relativement chaude, on va dire ça comme ça. Une conférence interministérielle, 100 ministres, ça reste quand même une conférence interministérielle, Anne-Emmanuelle Bourgault, elle a le droit de porter ce titre-là.
2: Une sous-interministérielle, on est là, oui, en tout cas, visiblement, ça sentait pas le bonheur et c'est peut-être un peu dommage vu la canicule qu'on vient de subir. Ouais. Et ce qui est étonnant, si vous voulez, c'est que ce comité de concertation et ces conférences interministérielles, c'est vraiment très très peu régulé, très peu réglementé.
0: On est un peu dans l'informel avec ce type de réunion.
2: On est dans du droit mou parce qu'il y a peu de réglementation. Certainement, le comité de concertation, j'ai déjà pu dire et écrire que c'était l'organe le plus opaque de tout le système institutionnel belge. Et alors, les conférences interministériel, même chose. Donc ça veut dire que c'est des instruments de droit mou qui ne fonctionnent que quand il y a un petit peu de volonté politique pour les faire fonctionner. Et regardez, quand il n'y a pas la volonté politique, en fait, ça ne produit rien.
0: Et l'idée, c'est donc de coordonner les actions des différents niveaux de pouvoir, et notamment quand on a régionalisé un certain nombre de compétences, comme le climat, par exemple, c'est dans ces conférences qu'on peut tenter de se mettre d'accord. C'est-à-dire qu'il n'y a pas d'obligation à se mettre d'accord.
2: Alors, ça dépend. Vous avez des instruments dans la loi spéciale de réforme institutionnelle, et d'ailleurs, je vous félicite de faire un débat là-dessus, parce que nous, les constitutionnistes, on trouve que c'est des outils très importants, et on en parle peu. Donc, dans le droit public belge, vous avez une série d'instruments qui permettent, soit qui autorisent, soit qui oblige à se parler, plus ou moins coercitif. On peut parler d'accords de coopération, vraiment les entités sont obligées de se mettre d'accord, ou des mécanismes de concertation, elles sont obligées de se parler. Donc on a une foule d'instruments de ce qu'on appelle le fédéralisme coopératif. Après, encore une fois, ça n'empêche évidemment pas qu'on se parle, par exemple, le lendemain d'une canicule, mais pour ça, il faut la volonté politique.
0: Il faut une volonté politique. Alors Baptiste Buduin, justement, visiblement, cette volonté politique, qu'elle a fait défaut. C'est pas la première fois qu'on essaye d'accorder les visions fédérales, flamandes, wallonnes, bruxelloises sur cette question du climat. Très souvent, ces dernières années, la Belgique s'est d'ailleurs abstenue lors des sommets européens parce qu'on n'arrivait pas à arrêter une position commune. Comment on l'explique? Les francophones sont demandeurs d'une coopération, les flamands le sont beaucoup moins. On l'est quand ça nous arrange, on ne l'est pas quand ça ne nous arrange pas. C'est quoi le récit politique derrière?
3: Mais je crois qu'en fait, il y a plusieurs récits politiques qui surtout s'affrontent. C'est-à-dire qu'il y a des positions sur ce que doit être le fédéralisme et du coup l'agir en fédéralisme, en fait, qui diffèrent en fonction des partis politiques. Et donc, en fonction du sujet et des priorités politiques des entités fédérées, on va être plus ou moins volontaire pour s'asseoir ensemble, discuter et essayer de faire avancer les dossiers dans un sens ou un autre. Et donc, effectivement, le climat, dans le passé aussi, il y avait par exemple des majorités avec ou sans des écologistes et donc potentiellement aussi des entités fédérées ou l'État fédéral lui-même qui voulait avancer sur certains dossiers plutôt que d'autres. Et donc, à partir de ce moment-là, si vous confrontez à la fois des visions politiques différentes, parce que chaque entité dispose de son gouvernement, et en plus de ça, des visions partisanes différentes sur ce que doit être la coopération dans le modèle fédéral, surtout quand c'est un peu flou sur l'intensité de cette coopération, et ben alors vous avez ces situations où chacun peut interpréter les règles ou en tout cas l'application des règles un peu à sa manière.
0: Est-ce qu'il n'y a quand même pas une trame de fond avec la NVA dans la majorité au fédéral en Flandre qui est de dire le fédéral doit s'occuper le moins possible de ce qui se passe au niveau de la région flamande?
3: Mais évidemment, parce que la NVA ne renonce pas à son projet confédéraliste du tout. Et donc à partir de ce moment-là, elle va il va y avoir une prime aux entités fédérées, puisque la région flamande, la communauté flamande sont une entité fédérée, et donc il va y avoir cette prime à, quelque part, l'autonomie régionale ou communautaire, et donc, forcément, que la NVA ne va pas se battre pour aller parler dans un comité de concertation ou dans une réunion interministérielle.
0: Ouais, si on peut l'éviter, c'est aussi bien.
3: Si on peut l'éviter, on l'évite, et ben,

0: de Weaver est très clair là-dessus. Même s'il est Premier ministre, il a répété encore dans une interview en mars que pour lui, le confédéralisme reste la seule solution pour la Belgique.
1: Alors, je vous propose qu'on entre dans un débat qui est peut-être un tout petit peu technique, mais on a essayé de préparer avec Ludovic, notre infographiste, une explication visuelle pour que vous essayiez de comprendre. On va vous parler d'une réforme du comité de concertation, qui est l'instance qui permet de réunir les différents gouvernements de ce pays lorsqu'il y a un point ou un litige à trancher. Aujourd'hui, le comité de concertation est composé de 6 membres du gouvernement fédéral, le Premier ministre et 5 ministres de ce gouvernement. Et puis on a 6 membres des entités fédérées, un pour la Wallonie, un pour la Fédération et Bruxelles, 2 pour Bruxelles, un francophone, un néerlandophone et 2 pour la Flandre. La proposition de Bardo Weaver, à partir de demain, c'est de garder la délégation du fédéral, mais de passer à 2 membres pour la Wallonie, toujours 2 membres pour la Fédération et Bruxelles. On garde les 2 bruxellois, un francophone, un néerlandophone, et on ajoute 2 membres du côté du gouvernement flamand, donc on aurait 4 flamands. Ça veut dire qu'on passe de 6-6 à 6-10. Ça change tout ou ça change rien, Emmanuel Bourgaud, ce graphique ?
2: Mais ça change tout à fait tout. Enfin, écoutez, la bonne nouvelle, je trouve, c'est que les masques tombent, en fait, quand on y réfléchit. Parce que, donc, je rappelle quand même que le grand lieu de dialogue entre les entités fédérées, c'est encore pour le moment le Sénat, qu'on est en train de casser le Sénat et que derrière, à mon avis, ce plan qui est vraiment très cher à Bardo Weaver, il y a un objectif confédéral. Et ici, on le voit bien, parce que si vous cassez le Sénat, dont je rappelle que la réforme avait été, depuis 1993 et après encore en 2012, motivée par le fait d'avoir un lieu d'entente, de dialogue, de concertation entre les entités, mais du niveau parlementaire, pas comme dans ce comité de concertation, il n'y a que les ministres. Et donc, si on casse le Sénat et qu'on supprime, il faut encore savoir par quoi on le remplace. Bardo Weaver continue à ne pas répondre à cette question. On ne peut pas le suspecter de ne pas être prévoyant. Donc c'est certainement qu'il a une idée derrière la tête. Et là, on voit quelle est cette idée, c'est-à-dire remplacer un organe interparlementaire par un organe composé exclusivement d'exécutifs, mais où en plus, il y a une majorité de représentants des entités fédérées.
1: Ouais, c'est-à-dire qu'on passe de 6 pour le fédéral et 6 pour les entités fédérées à 6 10. Exactement. Donc ça veut dire que les entités fédérées
2: sont majoritaires.
1: À l'avenir auront plus de poids que le fédéral.
2: Exactement. Et donc le plan, au-delà de la difficulté de définir le confédéralisme, il y a une chose qui est sûre, c'est que dans le plan appelé confédéral de la NVA, l'idée est de vider le fédéral de sa substance au profit des entités fédérées. C'est exactement ce qui est en train de se passer au sein du comité de concertation.
1: Maria Bemba.
3: Et justement, avec l'arrivée de cette réforme, est-ce qu'on peut dire aujourd'hui que justement, ce comité de concertation est devenu un espace où on peut vraiment prendre de vraies décisions politiques et c'est plus nécessairement un lieu où on prend des négociations, des discussions. Parce qu'il y a des vraies décisions qui se jouent au sein du comité.
2: Mais alors, si vous voulez, vraiment, ce qui est incroyable avec ce comité de concertation, c'est qu'on le connaît sans le connaître. Parce qu'on l'a tous connu.
3: On l'a beaucoup entendu pendant le Covid. Voilà.
2: Exactement. Le Codeco, c'est ça, c'est lui. Et donc, pendant le Covid, et donc en moment de crise, qui n'est quand même pas neutre, parce que j'aimerais beaucoup dire qu'on n'est pas guetté par les crises, mais franchement, on a plutôt l'impression qu'on va devoir encore affronter des crises. Mais donc, pendant les moments de crise, qui a fait littéralement la loi dans ce pays, c'est ce Codeco. Or, organe opaque dans sa composition, dans ses missions, dans son fonctionnement. Vous savez, par exemple, même l'ordre du jour, même savoir quand il se réunit, c'était impossible à savoir. Et donc, c'est lourd de sens, évidemment, qu'on mise ou que le plan, manifestement, soit de remplacer le Sénat par cet organe, encore une fois, opaque dans sa composition, dans sa mission, dans son fonctionnement, parce que ça veut dire qu'on donne le champ aux entités fédérées, d'une part, et aux exécutifs, parce que les parlementaires, vous comprenez bien, visiblement, ils n'ont plus.
1: Mathis Budin, la référence au Covid, à la période de la Covid-19, elle est intéressante. Donc ce comité de concertation, c'était Sophie Wilmès qui présidait à l'époque, prenait un certain nombre de décisions. Par exemple, d'ouvrir ou de fermer les restaurants, les théâtres, les magasins. On était à 6-6. Et on sait qu'il y a eu un certain nombre de débats avec la communauté flamande dans cette période-là. Si demain, on n'est plus à 6-6, mais à 6-10, on peut imaginer que des décisions qui ont été prises par le Codeco pendant le Covid, on pourrait plus les prendre aujourd'hui, on les prendrait différemment.
0: Moi, je pense que oui, ça peut avoir un impact énorme parce que la répartition politique est totalement différente. Et à partir de ce moment-là, l'État fédéral qui, quand même, menait un peu la danse de ces Codeco pendant la période de Covid, ben ici, ce serait. Alors oui, alors Bardo Weaver serait toujours quelque part le président de ce Codeco, mais derrière, si on doit penser à la majorité, ben, ils n'ont plus du tout la force politique.

0: politique pour imposer des décisions communes. C'est les entités fédérées qui doivent en fait négocier entre elles des solutions et peuvent totalement minoriser le fédéral là-dedans.
1: Ouais. Mais pour qu'on comprenne bien, l'arrivée de cette réforme, ça va simplifier les choses ou ça va rendre encore plus compliqué cette lazène institutionnelle ?
2: En fait, elle,
1: on ne comprend pas si c'est une bonne chose ou pas, finalement.
2: Mais si vous voulez, ce n'est pas la lasagne ou le moussaka, c'est un peu le four, si je puis dire. Donc, le Codeco naît, en fait, d'une certaine manière, ça joue un peu comme une représentation du fédéralisme belge. Donc, ça ne va pas changer de tout au tout. Enfin, ça dépend ce qu'on en fera, encore une fois. Parce que, comme vous n'avez pas un corpus, que ça soit constitutionnel pour la Constitution, le Codeco n'existe même pas, ce qui est quand même lourd de sens. Vous avez une loi, certes, mais encore une fois, qui définit à minima ce qui s'y passe, comment les choses s'y passent. Donc, c'est impossible de dire si ça va changer tout, et certainement, ça ne va pas simplifier, ni à mon avis compliquer. Ce qu'il y a, c'est que ça risque, encore une fois, de renforcer deux tendances, et c'est évidemment que ce n'est pas un hasard, voulu par le Premier ministre Bardewever, qui se conduit alors plus comme l'ancien président de la NVA que comme Premier ministre de tous les Belges, de renforcer d'une part le pouvoir ministériel et d'autre part le pouvoir des entités fédérées. Et je voudrais rajouter que pour la loi, ça c'est une des rares choses qu'elle dit, le comité de concertation est censé décider au consensus. Donc consensus, vous voyez, c'est de trouvailles à la belge, où c'est pas que tout le monde est pour, mais c'est que personne n'est contre. Sauf qu'en Covid, ça, on a bien vu que ce consensus, le nombre de fois où il y avait une décision du Codeco, et encore une fois, dans l'opacité absolue, pas d'ordre du jour, pas d'extrait des décisions, pas publicité, il y avait des ministres qui tout de suite se désolidarisaient de la décision. Le consensus, que si vous voulez mon avis, mais admettons, c'est ce qui est invoqué évidemment, c'est oh, ben, de toute façon, c'est au consensus, donc c'est pas grave qu'il y ait plus d'entités fédérées. Sauf que non seulement c'est pas une garantie, et que par ailleurs, parmi les ministres fédéraux, excusez-moi, je ne suis pas sûre qu'ils vont tous défendre l'intérêt fédéral. Hein. La preuve, c'est que c'est le Premier ministre lui-même qui propose cette réforme. Ouais,
3: Baptiste Bulin, sur le comité de concertation, sur les conférences interministérielles aussi, les comités de concertation du temps de Guy Verhofstadt, d'Alexander De Croo, ça se réunissait de manière très régulière et on discutait un certain nombre de choses. Du temps de Sophie Wilmès avec le Covid, ça a connu son ère de gloire. Aujourd'hui, c'est un outil qui est quasi plus utilisé ou ça se réunit encore de temps en temps?
0: Apparemment, j'avais cru comprendre que ça se réunissait moins. Mais encore une fois, le problème du Codeco, c'est qu'on ne sait pas. C'est qu'on ne sait pas. C'est que, en fait, moi, je pense qu'il y a quand même un truc qui est super important. Et d'ailleurs, la communication politique, c'est aussi ça. C'est que normalement, il y a une forme d'information aussi, de transparence. Et toutes ces règles, en fait, ont pour but que le citoyen soit informé sur ce qui se passe et qu'il puisse suivre les débats. Au Sénat, les citoyens pouvaient suivre les débats et donc pouvaient suivre les confrontations qu'il y avait éventuellement entre les entités fédérées. Ici, on arrive dans une forme d'organisation institutionnelle qui ne permet pas en fait ça. Et donc, la question que vous me posez, elle est symptomatique de ce nouvel état de fait. C'est-à-dire qu'en fait, on ne sait pas. On est malheureusement suspendu aux lèvres des ministres et du Premier ministre pour savoir s'il y a eu quelque chose, si une réunion est arrivée, et si et quelles peuvent être les décisions et la manière dont elles ont été prises. Ouais.
3: Bardewever, il est donc en train de faire des réformes communautaires sans le crier sur les toits. Est-ce qu'il est toujours dans son récit de « je suis devenu Premier ministre par devoir, je fais juste fonctionner l'État belge dans l'intérêt de la Flandre » ou est-ce qu'il est en train, petite touche par petite touche, de remplir un autre agenda?
0: Mais il a jamais...
3: Ou est-ce qu'il pourra le verbaliser, le dire un jour?
0: Mais il l'a dit. Il a fait une interview en mars dernier où il dit que la solution pour lui, ça reste le confédéralisme. Et il a dit très clairement, par rapport à la réforme des allocations de chômage, que pour lui, c'était une réforme communautaire. Et donc, en fait, je pense qu'à chaque fois que Bardewever va avoir l'occasion de renforcer quelque part sa vision communautaire institutionnelle de la Belgique, il va le faire. Et quelque part, il a tous les droits pour le faire, puisqu'il est Premier ministre.
3: Et il pourra le mettre dans son bilan en fin de législature et dire réalisez-moi à ce poste, redonnez-moi les clés du 16 rue de la Loi, puisque j'ai fait avancer la cause de la Flandre.
0: C'est son enjeu principal, et sachant qu'il doit aussi arriver en fin de législature, normalement, avec une liste d'articles de la Constitution à réviser, ce qui est quand même super important aussi pour la suite. Et je pense que c'est là-dessus aussi qu'il va jouer une partie de son mandat. Il doit garder son électorat parce que sinon, à sa droite, il y a le Vlaams Belang qui va dire « Monsieur De Wever, vous êtes arrivé à la tête de la Belgique et vous n'avez rien fait pour l'indépendance de la France. »
3: Alors, je vous pose la question inverse maintenant, Baptiste Budin. Quel est l'intérêt des partis francophones au sein de la majorité Arizona de laisser Bardewever avancer sur ce terrain-là? C'est parce qu'on a un deuxième représentant du gouvernement wallon que cette réforme est acceptable? Ou un deuxième représentant pour la Fédération et Bruxelles?
0: Moi, je pense que ce sont des accords qui sont pris dans le cadre d'un accord de gouvernement.

0: avec des négociations où les uns doivent laisser quelque part des victoires aux autres. Moi, ce que je remarque aussi, c'est que du côté francophone, il y a des positionnements très clairs. Jean-Luc Cruc, quand il essaye d'organiser sa réunion interministérielle, lui, il essaye d'être dans ce fédéralisme de réforme qui est marqué dans l'accord de gouvernement.
1: Le fédéralisme de coopération, comme on
0: le
1: disait la
0: première
1: fois.
0: Mais dans l'accord de gouvernement, il marquait fédéralisme de réforme, ce qui est encore, à mon avis, un nouveau terme et intéressant du point de vue de la communication. Mais on a vu aussi Georges-Louis Boucher sortir récemment avec son idée de super fédération Wallonie-Bruxelles. Et donc, on voit que les partis francophones, quelque part, oppose quand même un autre récit, une autre vision pour la Belgique et l'organisation institutionnelle de la Belgique, justement, à mon avis, pour avancer avec un agenda. Et je crois que c'est des choses qui peuvent devenir, à l'approche des élections, des frictions. Au moment où on va discuter de ces sujets institutionnels, parce que moi je crois qu'à la prochaine élection, et avant on en parlera, eh bien ça peut devenir des matières à tension dans la coalition.
2: Alors tout à l'heure on parlait de la gestion du Covid, Baptiste Boudin, vous avez parlé des citoyens. Cette réforme, elle va changer quoi concrètement pour les citoyens? Est-ce qu'ils vont remarquer même qu'il y a quelque chose
0: qui... Mais les citoyens ne pourront plus, ne sauront pas ce qui se passe dans ce comité de concertation. Je pense que vous l'avez...
1: C'est ça l'enjeu, Anne-Emmanuelle Bourgeau.
3: Certainement, il y a un enjeu avec la disparition du Sénat. On en a déjà parlé ici. Un enjeu de citoyenneté, démocratie très clair. Parce que, encore une fois, cet organe, franchement, un souverain d'ancien régime n'aurait même pas osé rêver une telle opacité. Et donc, dès le moment où on déplace le lieu de coordination, de dialogue entre entités dans l'organe le plus opaque du système institutionnel belge, composé exclusivement des ministres et pas n'importe quel ministre, les super ministres, c'est ce que j'appelle la surexécutivisation, même si c'est un peu jargonnant. Mais évidemment que ça a un impact sur les citoyens parce que, en chemin, se perd l'idée à la fois que d'un contrôle de l'opinion publique, de la transparence, que, comme Baptiste l'a dit, la grande différence, c'est que c'est un principe constitutionnel.
1: Je vais le dire avec des mots que tout le monde va comprendre, Emmanuel Bourgeau, si vous permettez d'être votre traducteur. On affaiblit la démocratie.
3: Absolument, on affaiblit la démocratie, bien sûr, mais vous comprenez, vous savez, vos spectateurs, là, ils comprennent surexécutivisation. Surexécutivisation, ça veut dire qu'on donne de plus en plus de compétences et de pouvoir aux ministres et en plus aux super-ministres, parce que en chemin, encore une fois, se perd la transparence, la publicité, à l'époque, on appelait ça la publicité des débats, mais aussi, je tiens à le souligner, c'est les ministres et donc les majorités. L'opposition, en fait, elle est où l'opposition? Il n'y a pas que les citoyens qui sont largués, hein, c'est aussi l'opposition et donc une qualité de représentation démocratique dans ce pays.
1: Merci beaucoup, Anne-Emmanuelle Bourgeau, professeur de droit constitutionnel, Baptiste Budin, du laboratoire Protagoras de l'IEX. Merci. Ça n'est pas difficile, qu'on ne fait pas souvent en télévision, peut-être qu'on le refera lorsqu'on approchera des élections, mais vous pourrez vous dire « Ah, j'ai déjà entendu parler de ça quelque part » et c'était sur BX. Mmh. On va recevoir un homme qui avait été baptisé l'ogre de la pub par la presse française. Il a passé 50 ans à la tête de grandes agences de publicité en France. Alors il est un peu plus discret et un peu moins politique de Jacques Séguéla, mais c'est du même niveau et on doit à ses équipes quelques spots de pub qui, à mon avis, vont rallumer quelques souvenirs dans quelques mémoires.
4: Rich, very rich.
5: I would say Latin American temperament. Mm-hmm.
4: Deep and sensual.
5: Yeah. And a delicious aftertaste.
6: You're talking about Nespresso, right? Uh-huh. Yeah. What else? Nespresso. What else?
7: Mais qu'est-ce que tu bois, dodo, dis donc?
8: Vas-y, c'est bon, c'est bon.
9: Merci, monsieur le directeur.
10: Banco, 5 francs, sa banque et Lico.
1: Voilà, on reçoit Claude Douze, bonsoir. Bonsoir, merci d'être avec nous. Vous publiez donc cet ouvrage, Mes 50 années de pub, 50 ans d'innovation de Nespresso à Oasis. Et on reçoit également sur ce plateau Chloé Rose, on parlera d'une boulangerie dans quelques minutes. Claude Douze, vous avez été un dirigeant de Havas, vous avez fondé l'agence Bélier, vous avez terminé dans l'agence McCann Erickson, vous avez lancé ou relancé des dizaines de marques au niveau français, mais aussi au niveau international parfois. La pub autrefois, c'était celui qui faisait la loi sur le marché, le marketing, le succès d'un produit et d'une marque, tout passait par vous?
11: Tout passait pas par nous, mais si vous voulez, la publicité était importante. Elle avait un pouvoir qu'elle a perdu. Et c'est vrai que quand on arrive

0: vers, avec les médias. L'utilisation des médias a été capitale. Et dans les innovations, vous retrouvez toujours une participation des médias. Donc, le pouvoir, c'est quelque chose d'important.
1: C'était un pouvoir important, plus important qu'aujourd'hui ?
0: Oui, ah oui, nettement.

0: c'était un vrai pouvoir.
1: Ouais. Alors vous avez signé avec vos équipes, hein, parce qu'il y avait des créatifs évidemment autour de vous, quelques slogans dont on se rappelle encore, L'Oréal parce que je le vaux bien, c'était vous.
0: Oui.
1: Ouais. La pub du loto en France, hein, la loterie en France, 100% des gagnants ont tenté leur chance, c'était vous. Un petit peu plus vieux pour ma génération, Félix Potin, on y revient, c'était encore vous.
0: Ouais.
1: Et puis des campagnes mythiques, je ne sais pas si ça parle aux jeunes filles qui sont avec nous à table, mais Germaine et les petits hommes verts pour les Patelus Tucru, ça vous dit rien?
2: Bon,
1: voilà,
2: dit
1: tout ça c'est Claude Douce. Le plus gros morceau évidemment, c'est Georges, c'est Georges Clooney, Nespresso, What Else.
0: Ouais.
1: Vous n'avez pas fait que de la pub en fait, hein. C'est ce que vous expliquez quand même dans le,
0: oui,
1: dans le livre. Donc là, vous avez carrément créé une société pour aider Nestlé à lancer Nespresso. Allez, vous étiez conseiller en marketing, vous avez trouvé l'idée d'aller sur le haut de gamme, d'organiser un petit peu la rareté du produit. C'est plus que de la pub en fait.
0: Ah oui, en fait, j'étais un entrepreneur. J'ai fabriqué des sociétés, une quarantaine de sociétés avec Ardisson. J'ai fabriqué business, des hot shops. J'ai été le premier à faire de la diversification. Donc, si vous voulez, quand on regarde un mapping qui a quatre cadrans, je voulais être dans les hot shops, la création, dans la communication sociale, dans l'international. Donc, j'occupais tous les créneaux. C'est-à-dire, ouais, quand il y avait un brief d'un annonceur, je trouvais une réponse en fonction, en profil.
1: Donc,
0: de l'annonceur.
1: Ouais, vous étiez multicarte et ça vous permettait, voilà, d'avoir une réponse.
0: J'ai fait ça avec le Bélier, donc ouais, ça c'était la grande innovation.
1: L'agence Bélier.
0: J'ai recommencé avec McCann.
1: Ouais, avec McCann Erickson. Si j'ai bien lu votre ouvrage, vous avez d'abord choisi Georges Clooney et puis vous lui avez proposé trois slogans. Exact.
0: Oui, oui,
1: ouais,
0: oui.
1: Donc il y a eu le slogan What Else.
0: Alors.
1: Est-ce que je peux connaître les deux autres?
0: Pour dire les... Non.
1: Non.
0: Non.
1: C'est secret.
0: Non, non, non, non, c'est pas ça. Mais j'ai oublié.
1: Ah.
0: Parce que j'ai multiplié, j'ai des centaines de slogans que j'ai proposés. Donc,
1: ouais,
0: je retiens qu'est-ce qui gagne.
1: Ouais.
0: C'est tout.
1: Ouais. What Else, comment ça arrive?
0: Alors, What Else, il faut être honnête, c'est Clooney qui l'a choisi. Donc, on a proposé des slogans et c'est lui. Donc, il avait une façon de travailler. On s'est adapté à ça. Alors, mais si vous voulez, le cas d'Espresso... C'est un cas unique où, en fait, sur des produits grand public, on arrive à intégrer le luxe. Donc, c'est ça, le secret pour Nespresso. Par exemple, vous trouviez des capsules, c'était rare.
1: Mmh.
0: C'était d'ailleurs une communication à risque. Au départ, on n'a pas fait, j'ai refusé de faire de la pub au départ. Donc, et j'ai monté une agence spécifique avec des designers, des banques de données. Aucune agence n'a ça. Et le président à l'époque de la filiale de Nestlé m'avait appelé en disant « Je ne vous mets pas en compétition si vous fabriquez une agence. » Alors ça m'a valu des ennuis parce que les, ouais, Américains m'ont dit…
1: – McCann Erickson n'était pas d'accord,
0: ah,
1: et puis
0: bah,
1: vous leur avez prouvé qu'ils avaient tort. Vous avez quand même multiplié le chiffre d'affaires de Nestlé de manière assez exponentielle.
0: – Ah bah, on a fait la France, ça, on a explosé, donc il m'a donné la France, et alors j'ai eu l'Europe, et puis j'ai eu le monde entier.
1: Ouais. Ouais. Vous avez beaucoup travaillé avec les stars, donc on a Georges Clooney pour Nespresso, on a eu Carlos, bon, star, ouais, très française, mais quand même pour Oasis, avec L'Oréal,
0: ouais,
1: hein, il y a des mannequins, etc.
0: Ouais,
1: ouais. Il faut ça, dans la pub en tout cas, il fallait ça aujourd'hui, hier.
0: Si vous voulez, il faut faire attention avec les vedettes, parce que si la vedette vous cannibalise le produit, c'est un coup manqué. Donc, il ne faut pas faire de la pub pour la vedette, mais c'est pour le produit. Il faut que le produit soit entraîné par la vedette. Carlos, c'est le profil exact. Vous le voyez bien aux Caraïbes, vous le voyez bien aux pêcheurs, vous le voyez bien danser, chanter. Donc, ça colle.
1: Ouais.
0: Gainsbourg, pour Martini, on a fait 7 chansons. Ça collait,
1: ouais,
0: pour lancer On The Rock, ça collait.
1: Ouais. Vous l'avez aussi utilisé pour les rasoirs Bic, hein, Gainsbourg.
0: Et, oui, oui, ouais, rasoirs Bic. Ouais. Ah oui, parce qu'on s'est tellement bien entendu qu'après, comme toujours, j'essaye dans les pubs de faire de l'humour, la sympathie et de l'humour.
1: Maria Bemba.
2: Alors Claude Douce, ce livre, finalement, c'est une sorte de recueil de souvenirs, ou c'était plutôt un besoin de faire le point sur votre métier qui a beaucoup évolué,
0: voilà,
2: ces dernières
0: années. Ce que j'ai voulu, c'est, si vous voulez, quand j'ai commencé comme coursier, comme sténodactylo, et puis j'ai évolué petit à petit, il m'a fallu quand même plus de 10 ans pour héberger, et puis j'ai fini par aller à Harvard pour apprendre le management, donc des stages, et là le professeur Scott qui nous avait animés avait dit l'expérience, c'est l'expérience. Donc ce que j'ai pour le livre, pour répondre à votre question, c'est que j'ai voulu qu'il y ait une expérience pour une expérience, parce que les publicitaires, ils ont

0: une expérience transversale. Mm-hmm. Vous prenez un grand capitaine d'industrie, si c'est l'électroménager, il connaît tout l'électroménager. Mais personne ne connaît le transversal. Moi, je peux vous parler de l'alimentation, je peux vous parler de l'électroménager, je peux vous parler du luxe, des cosmétiques. C'est des communications sociales, tout, des privatisations, voilà. Donc, ça permet d'avoir une expérience. Et ce que j'ai voulu pour les jeunes, leur donner de l'espoir. Et moi, je commence toutes mes conférences si j'ai réussi, n'importe qui.
1: Et d'autres peuvent le faire aussi.
0: C'est ça. Et deuxièmement, ma clé de succès, c'est chaque marche, moi, je la dois à quelqu'un. Donc,
1: c'est un hommage aussi aux personnes avec qui vous avez travaillé.
0: C'est motivé. Et alors, il y a Boissonnat, qui était le patron de l'expansion, qui disait, pour le succès, numéro un, la motivation des gens. Mmh. Alors, quand vous motivez les gens, regardez les sportifs aux Jeux Olympiques, ils arrivent à faire l'impossible. C'est-à-dire, c'est psychologiquement même. Donc, quand vous motivez bien les gens, nous, on gagnait systématiquement le New Business. C'est pour ça qu'ils m'ont appelé l'ogre de la pub, à un moment donné, parce que, avec les Américains qui m'avaient dit, bon, Claude, ça va pas, on est numéro un dans tous les pays du monde, sauf la France et le Japon, on n'y arrive pas depuis 30 ans. Alors, vous. Alors, c'est le mot qu'ils avaient utilisé, que j'aime pas, nettoyer, ouais. Ça veut dire virer les gens. Et alors, je les ai emmenés dans mon manoir, je leur ai présenté l'histoire des Templiers, hein, quel est le fou qui va prendre la présidence, hein, qui nous parle de l'histoire. Et là, je leur ai dit, écoutez, personne ne sera viré, vous allez m'écouter et on va gagner. Et le résultat, première compétition, SO, on gagne. Voilà. Deuxième compétition.
2: Donc SO, c'était les oiseaux et les animaux, hein, qui poussaient des petits cris, si ça dit quelque chose à quelqu'un. Juste un tout petit mot, parce que vous avez fait plein de choses dans votre carrière, Claude Douce. Vous avez participé à des lancements de journaux, un VSD qui est un petit peu le petit frère de Paris Match en France, le Nouvel Économiste. Et alors SAS, ces romans, vous êtes associé au lancement de ces romans et vous avez mis de la pub dans des livres.
0: Oui.
2: Ça pourrait se faire encore aujourd'hui, ça?
0: Ah oui.
2: Donc à la fin du roman SAS, du roman policier, on avait des pages de pub.
0: À chaque fois que j'ai pris un cas de client, il y a de l'innovation. Donc pour les industriels, j'ai fait de l'innovation. Pour mon agent, j'ai fait des innovations. Alors pour SAS, vous savez que c'était le président de la 2, Julien, Marcel Julien.
2: De France 2, donc Antenne 2 à l'époque.
0: Et c'est lui qui a décidé. Alors moi, mes clients, c'était des amis. Parce que. Si vous voulez, on ne me connaît pas, mais on connaît mes campagnes. Ouais. On ne me connaît pas parce que je suis un sauvage.
2: On a réussi à vous apprivoiser, je pense.
0: Non, mais
2: ce soir.
0: Moi, j'apprivoisais les animaux, je suis dans la nature, voilà.
2: Il y a plein d'anecdotes, c'est passionnant. Et il y a surtout des campagnes de pub, des slogans qui vont vous replonger peut-être 10, 20, 30 ans en arrière. Ouais. Il y a beaucoup de slogans qui ont tenu une dizaine d'années. Wattel, s'il va tenir combien de temps? Voit-elle, ça fait déjà 20 ans que ça existe, durer encore 20 ans.
0: Parce qu'il y a beaucoup d'années que j'ai refusé de faire la pub.
2: Ouais. Mais donc ça peut durer encore longtemps.
0: Ça va durer. S'ils respectent les codes, s'ils respectent, s'ils gardent la qualité du produit, il n'y a aucune raison.
2: Merci beaucoup, Claude Douce. C'est paru aux éditions du Rocher. Chloé Rose, on va venir à un niveau plus modeste. Hein. On n'est pas chez Nestlé, mais on va chez un boulanger. Vous nous emmenez rue du Page, c'est la boulangerie Zimi.

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0: Chloé.
1: Salut Chrissy.
0: Tu vas bien ?
1: Ça va et toi ?
0: Tranquille, hein, tu m'as l'air un peu crispé.
1: Non, à peine.
0: T'es sûr ?
1: C'est la fatigue, t'inquiète.
0: T'es sûr ?
1: Yes.
0: Tu fais quoi là ?
1: Rien de spécial, j'écrivais un peu.
0: Mm-hmm. Un morceau comme tu m'as envoyé là ?
1: Dans le même genre, ouais. Mm-hmm. La partie 2.
0: La partie 2 ?
1: Yes.
0: Solo ou tu m'invites aussi dessus ?
1: T'es bien.
0: Mmh. Petite cachotière. Voudrais-tu rentrer avec moi ce soir ? 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

0: demain, quoi de prévu?
1: Rien de spécial, je pense rester à la maison, je vais tranquille.
0: T'as pas envie de venir voir le jeune Rulio pour que je te produise un EP?
1: Jusqu'à Bruxelles?
0: Mm-hmm.
1: C'est loin?
0: Non, c'est pas loin. Rien n'est loin.
1: Ok, je viendrai alors.
0: Ok, on se dit à demain alors.
1: Yes,
0: allez,
1: bien.
0: À demain. À demain.

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